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0: la pression de l'album.
1: En plus je fais des bons, c'est la pression de l'album. Et genre je mets un vocal de Madaron, genre. En mode ça t'es fatigué et tout en ce moment, nanana, genre. Hein?
2: Tu l'as déjà ou tu
1: vas
2: le jouer?
1: Non, je vais le demander. J'avais marqué interlude maman.

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0: Qui tient en revanche entre l'Iran et les États-Unis, mais toujours pas d'annonce de nouvelles sessions de discussion.
1: À la une aussi, il est entré tout à l'heure dans le port espagnol de Granadilla.
0: Et dans le sud de Tenerife, île espagnole de l'océan Atlantique, le navire de croisière MV Hondus, devenu un foyer d'antivirus, est arrivé donc sur place. Nous serons à Tenerife dans le journal de 9h, alors que l'antivirus relance certaines théories complotistes, comme aux États-Unis, vous l'entendrez. Enfin, la Commission européenne enterre le projet de renforcer la régulation des produits chimiques promise il y a 6 ans dans le cadre du pacte vert. La révision n'aura pas lieu, la faute aux pressions des lobbies industriels.
1: Ce sont des déclarations qui vont dans le sens d'un changement de rhétorique de la part de Vladimir Poutine.
0: Et des propos rares tenus par le président russe hier dans le cadre des traditionnelles célébrations du 9 mai qui marque en Russie la date anniversaire de la victoire sur l'Allemagne nazie. Une parade très en retrait hier matin sur la place Rouge, sans matériel militaire pour la première fois depuis presque 20 ans. Vladimir Poutine qui s'est exprimé à plusieurs reprises dans la journée, il a donc modifié une partie de sa rhétorique alors que le Financial Times faisait état jeudi de possibles négociations à venir entre le président russe et les Européens. À Moscou, les précisions d'Anis Al-Jabri.
2: Le matin sur la place Rouge, Vladimir Poutine assurait que son armée affrontait, je cite, des forces agressives de l'OTAN et le soir, devant les médias russes évoquant le conflit.
3: Je pense que les choses touchent à leur fin, mais cela reste une affaire sérieuse.
2: Cela concerne d'abord la Russie et l'Ukraine, a dit le président Vladimir Poutine, évacuant sans vraiment le dire, le rôle des Américains et ramenant pour la première fois la question du rôle des Européens sur la table.
3: Nous avons toujours bâti nos relations avec l'Europe sur des principes du respect mutuel et de la prise en compte des intérêts de chacun. Il ne s'agit pas d'une vaine formule diplomatique et nous finirons par rétablir les relations avec de nombreux pays qui tentent aujourd'hui de discréditer notre position. Mais le plus tôt cela se produira, le mieux ce sera. Pour nous, comme pour les pays européens.
2: Avec qui entamer le dialogue, le chef de l'État russe a sa préférence.
3: Personnellement, je préfère l'ancien chancelier de la République fédérale d'Allemagne, M. Schröder. Mais laissons les Européens choisir un dirigeant en qui ils ont confiance et qui n'a rien dit de désagréable à notre sujet.
2: En coulisses, il semblait que c'était plutôt un Italien qui tenait la corde. En attendant sur le terrain, les deux parties s'accusent mutuellement de violer le cessez-le-feu. Un cessez-le-feu décidé in extremis dans la soirée du 8 mai. Anis El-Jabri, Moscou, RFI.
0: Mais cessez-le-feu qui avait été annoncé par Donald Trump, toujours englué dans le conflit qu'il oppose à l'Iran. Pas de réponse pour le moment des autorités iraniennes concernant la proposition américaine pour mettre fin à la guerre, alors que Donald Trump avait évoqué vendredi soir une réponse imminente de Téhéran.
1: On parlait de la Russie, Janou, on trouvait refuge de hauts dignitaires du régime de Bachar el-Assad.
0: Après la fuite de ce dernier justement en Russie, mais cela n'empêche pas la justice en Syrie de tenter de faire la lumière sur les exactions, les crimes de guerre du régime de Damas. Aujourd'hui s'ouvre dans la capitale syrienne la deuxième session du procès des anciens hauts dignitaires. Le seul accusé présent dans le box est Atef Najib, cousin de Bachar al-Assad, considéré comme l'un des hommes ayant déclenché la révolution syrienne après la torture d'adolescents. C'était en 2011 et pour les milliers de victimes de la dictature, c'est un pas historique alors que les recherches de charniers se poursuivent en Syrie. Témoignage à Tadamon, en banlieue de Damas, recueilli par Manon Chaplin.
4: C'est une immense fosse de laquelle sont retirés méthodiquement des ossements. L'excavation du massacre de Tadamon a commencé il y a une semaine, près de 13 ans après qu'une quarantaine de civils y aient été exécutés. Ce jour-là, 27 membres de la famille d'Abu Ahmad ont disparu. Il attend désormais que justice soit rendue.
5: Quand on est revenu à la maison, le salon était rempli de sang. Il n'y avait plus personne.
4: Partout, Tadamon porte les stigmates de la répression du régime d'Assad. Des fosses communes, des familles de suppliciés, des dizaines d'immeubles éventrés. Pour Moussa, le procès qui s'ouvre aujourd'hui représente une étape essentielle vers la justice transitionnelle.
6: Il n'y a pas eu un seul massacre, il y en a eu plein. Qu'est-ce qu'ils méritent ces criminels? Nous attendons des réponses.
4: Mustapha, lui, vient de Dera, berceau de la révolution. L'officier Atef Najib y est devenu un symbole de la répression.
7: Ce qu'il a fait à des rats. Même un animal ne ferait pas ça à des enfants.
4: Poursuivi, entre autres, pour avoir fait torturer des adolescents suite à des slogans anti-Assad en 2011, il risque la peine de mort.
7: Lui et le régime nous obligeaient à penser que Bachar el-Assad était notre dieu. Qu'ils nous disent aujourd'hui...

0: Où est Bachar el-Assad ?
1: Aujourd'hui, Bachar el-Assad sera lui aussi parmi les accusés, jugé par contumace après son exil en Russie.
2: Manon Chaplin, à Tadamon, RFI.
3: Et parmi les soutiens du régime de Bachar el-Assad, le Hezbollah libanais qui continue d'affronter l'armée israélienne, notamment dans le sud du Liban, malgré la trêve en cours depuis le 17 avril. Hier, 15 personnes, dont une petite fille, sont mortes dans de nouvelles frappes israéliennes sur le sud du Liban, le Hezbollah revendiquant de son côté des tirs contre le nord d'Israël.
4: Ce dimanche 10 mai marque par ailleurs, Jeanne, les 25 ans de l'adoption de la loi Taubira.
3: Et en France, par laquelle, vous le savez, la France devenait le premier pays au monde à reconnaître l'esclavage comme crime contre l'humanité. Mais 25 ans plus tard, eh bien, le débat évolue après un récent vote porté par le Ghana à l'ONU qualifiant l'esclavage de crime le plus grave contre l'humanité. Plusieurs États africains veulent désormais aller plus loin, notamment sur la question des réparations, une attente de plus en plus forte sur le continent africain, Christina Okello.
5: Pour Liliane Umubyeyi, chercheuse rwandaise travaillant sur les questions d'inégalité raciale et de justice historique, la loi Taubira constitue une avancée importante, mais incomplète.
6: Il y a un débat sur la reconnaissance, mais une reconnaissance symbolique de l'esclavage, mais moins sur la question des réparations. Cette résolution de 2026, elle est venue réactiver, même activer, cette question de réparation.
5: Selon la chercheuse, les discussions portent désormais sous des formes concrètes de justice réparatrice, réparations économiques, climatiques, restitution d'œuvres d'art ou encore compensation financière. Et si le débat semble avoir évolué au niveau international, beaucoup attendent désormais que cela se traduise aussi concrètement du côté français.
6: Qui est une reconnaissance ? Parce que pour l'instant, on est resté sur une reconnaissance symbolique. Je pense notamment à la discussion qu'il y a eu beaucoup l'année dernière sur Haïti et sur la dette d'Haïti. Et la réponse d'Emmanuel Macron a été de mettre en place une commission d'universitaires et d'historiens sans que ça ne débouche sur des éléments concrets.
5: Liliane Umubyeyi critique également l'abstention de la France lors du récent vote à l'ONU porté par le Ghana. Alors que Paris s'apprête à marquer le 21 mai les 25 ans de la loi Taubira, la chercheuse estime que les attentes portent désormais sous des actes concrets en matière de justice réparatrice.
3: Christina Okello du service Afrique d'RFI.
4: Après plusieurs jours de traversée, ça y est, il est arrivé dans le petit port de Granadilla de Abona.
3: Dans le sud de Tenerife, île espagnole de l'océan Atlantique, le navire de croisière MV Ondus, où a été détecté un foyer d'antivirus. Au total, 6 cas ont été confirmés. 3 personnes sont décédées. L'Espagne qui a accepté d'accueillir le navire, malgré les réticences des autorités locales. Madrid a répété que le dispositif mis en place pour l'évacuation des passagers ne prévoyait aucun contact avec la population locale. Nous serons avec l'envoyé spécial d'RFI sur place dans le prochain journal. Ce foyer d'antivirus qui relance aux États-Unis des théories complotistes et des fausses informations dont certaines datent de la période du Covid. Correspondance Edouard Maille.
7: L'influenceur complotiste et d'extrême droite Alex Jones a écrit sur le réseau X: les mondialistes lancent leur Covid 2.0. Dans son podcast, il accuse les organisations internationales et les élites mondiales de provoquer une hystérie, comme à ses yeux pendant le Covid, pour mieux contrôler la population.
8: L'Union européenne dit: portez votre masque, ne sortez pas, des confinements sont nécessaires, arrêtez les voyages en avion, tout recommence, ils veulent des confinements, ils veulent le contrôle, ils veulent que l'économie s'effondre.
7: L'ancienne élue républicaine au Congrès et qui a par le passé diffusé des théories complotistes, Marjorie Taylor Greene, a parlé sur le réseau X d'un virus manipulé, le comparant à une arme chimique pour ensuite avoir un vaccin pour les profits de certains groupes, même s'il n'existe pas de vaccin approuvé pour ce virus aux États-Unis. Et les réseaux sociaux ont vu d'autres théories, un virus créé dans un laboratoire, la volonté d'un nouveau confinement, que ce virus avait été prédit, ou l'opportunité de rendre obligatoire un nouveau vaccin. Et des fausses informations circulent également sur le traitement, notamment autour d'un médicament, l'ivermectine, un médicament déjà mis en avant au moment du Covid pour guérir, une affirmation réfutée par les scientifiques, mais une docteure au Texas, suspendue depuis d'un hôpital pour diffusion de fausses informations, a elle affirmé que ce médicament permet de guérir du hantavirus, ce que dément également la communauté scientifique. Edouard Maille, Atlanta, RFI.
4: C'est une information qui a de quoi inquiéter.
3: Et la principale législation de l'Union européenne contre les risques des produits chimiques, elle devait être renforcée. Sauf que selon le média spécialisé Contexte et le quotidien Le Monde, eh bien cette révision vient d'être abandonnée par la Commission européenne suite notamment au travail des lobbies des industries chimiques. Précision avec Jeanne Richard.
0: La nouvelle version du règlement REACH, promise il y a 6 ans déjà et plusieurs fois reportée, promettait d'importantes avancées pour protéger l'environnement et la santé humaine, notamment l'examen des effets délétères des plastiques, jusqu'alors exemptés. La prise en compte de l'effet cocktail, car lorsque plusieurs substances chimiques sont réunies, leur nocivité est accrue. Ou encore la possibilité d'interdire toute une famille de composants chimiques. Aujourd'hui, la réglementation se fait molécule par molécule, alors qu'il faut en moyenne plus de 19 ans pour faire interdire une substance dangereuse. Sauf que depuis les dernières élections européennes en 2024 et la poussée de la droite et de l'extrême droite, l'UE opère de nombreux retours en arrière environnementaux au nom de la compétitivité de ces entreprises. À cela s'ajoute une intense campagne de lobbying des fabricants de produits chimiques. Ils ont rencontré plus de 90 fois des responsables européens l'année dernière pour plaider contre le règlement REACH. Les défenseurs de l'environnement, eux, ont eu moins de 20 rendez-vous, selon l'Observatoire européen des entreprises.
3: Jeanne Richard du service environnement d'RFI.
4: Et puis alors que le Sud-Liban, on en parlait, vit sous la menace de frappes aériennes israéliennes, un documentaire propose une plongée dans 80 ans d'histoire libanaise.
3: Il vient de sortir en salle. Elle est intitulée « Do you love me ?». Ce documentaire de Lana Daher dresse le portrait de Beyrouth uniquement à partir d'images d'archives. Sophie Torlotin.
9: « Do you love me ?» est une déclaration d'amour au Liban et à sa capitale, Beyrouth. Une déclaration uniquement composée d'images d'archives publiques et privées, extraits de fiction ou bribes de films familiaux.
10: C'est une expérience immersive à travers plus de 20 000 archives où le passé et le présent se repent pour raconter une autre histoire du Liban.
9: Lana Daher, au micro de Misha Khalil de Monte Carlo d'Oualia.
10: C'est un film sur la mémoire et aussi sur ce que le Liban a de plus fort, son énergie, sa créativité, sa musique et sa capacité à résister et à continuer.
11: Do you love me?
9: Pour raconter l'histoire du Liban, Lana Daher est partie à la chasse aux images dans un pays où n'existe aucun centre officiel de sauvegarde des archives. Sa quête a été compliquée par le contexte économique et de nouvelles guerres déstabilisant le pays.
10: J'ai commencé à travailler sur le film en 2018 et maintenant en 2026, on a une autre guerre. Et maintenant, aujourd'hui, c'est même presque irréel de voir ces images du passé qui résonnent encore.
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0: Voilà, voilà, c'est Du Poil Sous les Bras. C'est même la 79e émission de Du Poil Sous les Bras. Et c'est une émission enregistrée après le second tour des municipales de 2026. Je le précise parce que la politique locale, c'est tout le temps qu'il faut en parler, pas seulement lors des élections. D'ailleurs, le plus intéressant, c'est le troisième tour, hein, celui qui dure 6 ans en général, 7 ans cette fois. Le troisième tour, c'est la réalité de ce que la municipalité élue va mettre en place au fil de sa mandature, et notamment ce qui sera mis en place pour lutter ou pas contre les inégalités. Mais avant de parler de cette lutte avec mon invité, voyons à qui nous avons affaire.
1: Alors, les gens comme moi, je crois que c'est les femmes de 50 ans qui vivent leur meilleure vie. Moi, j'ai une vie compliquée, un peu dure parfois, notamment sentimentalement, mais aussi très intense professionnellement. J'ai eu 4 enfants, dont 3 quand j'avais 25 ans, donc à 25 ans, j'avais 3 enfants. Et là, ma dernière fille vient d'avoir 18 ans. J'ai un amoureux formidable, mon boulot est super, je fais des chroniques à la radio, j'ai écrit de la fiction. Je crois que ma vie pourrait pas être plus parfaite. Enfin, voilà, je suis très heureuse et je me souviens très bien avoir entendu quand j'étais plus jeune, ces histoires sur à 50 ans, la ménopause, les enfants qui s'en vont de la maison, tout ça, c'est quand même en gros déprime. Et moi, c'est le contraire, vraiment le contraire. Donc, je suis sûre qu'il y en a d'autres des comme moi. Et c'est trop bien. Et donc, à celles qui galèrent un peu autour de 30, 40, tout ça, qui se posent plein de questions, franchement, laissez couler. Ça peut être vraiment encore super mieux.
0: Hashtag, je suis une femme de la cinquantaine. Oui, oui, oui, la cinquantaine, c'est l'éclate. Je confirme, je crois que moi aussi, je vis ma meilleure vie. Alors bon, côté ménopause, c'est pas complètement gagné. Hein. Après 341 jours sans mes règles, eh bien, elles sont revenues. Alors pas longtemps, pas nombreuses, mais quand même la grosse loose. Le seul avantage, c'est que quand j'ai commencé à en parler au patron de mon bar préféré, il m'a offert à boire pour changer de sujet. Voilà, c'est quand même marrant les règles. Hein. C'est un sujet qui ne concerne pas les hommes. En tout cas, bon, ils n'ont pas leurs règles, ça nous a pas échappé, mais ils sont souvent plus gênés que nous, les femmes, quand on en parle. Bref, revenons à notre brebis heureuse du jour. Bonjour Cécile.
1: Bonjour, je suis Cécile Duflo et je suis la directrice générale d'Oxfam France, une ONG qui agit contre les inégalités.
0: Et oui, vous le saviez peut-être déjà, Cécile Duflo est désormais directrice générale d'Oxfam France. Je dis désormais, mais ça fait déjà un petit bout de temps. Alors Oxfam, ça vient de Oxford Committee for Relief Famine, un comité de lutte qui s'est créé d'abord en Angleterre et qui s'est développé, qui a évolué, on va y revenir. Mais du coup, ne nous attardons pas trop sur le passé et regardons devant. Et devant nous, eh bien, qu'est-ce qu'il y a ? Devant nous, il y a la pauvreté, encore et toujours, et les inégalités qui explosent. Depuis 2019, la fortune des milliardaires français a augmenté de plus de 24 milliards d'euros.

0: 13 millions d'euros par jour, s'il vous plaît. Dans le même temps, grosso modo, en France, plus d'un million de personnes ont-elles basculé dans la pauvreté, et principalement des femmes, une pauvreté qui dépasse aujourd'hui 15% de la population française. Alors, A plus B égale C, plus il y a de très très riches, et bien plus il y a de très pauvres. Et plus il y a de richesses indécentes, et bien plus il y a de misère criante. Inégalité rime avec pauvreté, et c'est là que je reviens à la politique locale. Car partout, si on veut que l'inégalité régresse, autrement dit, que l'égalité progresse, eh bien, il faut qu'elle soit portée politiquement, cette égalité. Et c'est ça, un des messages forts d'Oxfam. Pour que les inégalités reculent, il faut le vouloir, il faut agir politiquement, et donc, bah, par exemple, localement, à l'échelle de nos villes, au quotidien, avec des solutions concrètes et créatives. La politique de la ville, c'est un des échelons de la lutte contre les inégalités sociales, climatiques et de genre. Et c'est de ça que j'avais envie de parler avec Cécile Duflo, tout de suite, dans Du poil sous les bras.
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0: Je vous le disais à l'instant qu'on allait parler tout de suite des inégalités, mais en fait, juste avant, j'aimerais quand même savoir d'abord, mais qu'est-ce qui a amené Cécile Duflo chez Oxfam ?
2: Moi, j'ai un parcours un peu bizarre, en fait, pas très commun, parce que d'abord, j'ai fait des études dans le privé pendant 10 ans. Et donc, j'ai pas du tout commencé par la politique et surtout pas en étant collaboratrice d'élus. Donc, vraiment, j'ai travaillé et ça m'a beaucoup apporté parce que c'est ce que je voulais aussi en arrêtant la politique. Et donc, après ces 10 années, je me suis engagée en politique. Petit à petit, j'ai pris des responsabilités jusqu'à devenir secrétaire nationale des Verts, donc la chef du parti. À l'époque, je travaillais encore à temps partiel. J'étais secrétaire nationale et j'étais aussi salariée dans un groupe privé à temps partiel pendant 2 ans, 1 an et demi. Et ensuite, j'ai vécu de la politique à plein temps, en tout 7 ans, en étant ministre, en étant élue régionale et puis ensuite députée. Et quand j'ai perdu les élections, ce que j'avais anticipé parce que c'était assez prévisible, après l'élection d'Emmanuel Macron, je me suis dit, là, je fais autre chose. Je ne sais pas si je referai un jour de la politique ou pas, mais je voulais faire autre chose et je voulais retrouver un travail. Et c'est à ce moment-là que j'ai répondu à quelques annonces, mais à celle d'Oxfam qui proposait le poste de directrice générale. Et donc, on était 120 candidats. J'ai fait plein d'entretiens. Des entretiens en anglais, des tests psychotechniques, et j'ai été recrutée avec un choix du conseil d'administration qui était un choix qui était osé, hein, de recruter une ancienne femme politique avec une visibilité médiatique. Mais je crois qu'ils ont eu raison, je veux le dire, parce que ça va bientôt faire 8 ans, et je crois qu'il fallait 2 choses à Oxfam, à la fois plus de visibilité, donc là c'était un espèce de bon accord, je pouvais apporter une partie de ma notoriété à un sujet et à un projet qui m'intéressait, et puis aussi de la gestion d'organisation, parce que moi je pense que ce que j'ai appris au fil du temps, je le dis, c'est pas souvent facile pour les femmes de le dire, mais moi je pense que je suis une chef en fait, je sais diriger, ce qui veut pas du tout dire, au contraire d'ailleurs, de tout ce qu'on vit, donner des ordres, mais essayer de comprendre quels sont les bons moyens de mettre des gens à la bonne place et trouver les bonnes clés pour que tout le monde soit content à sa place et que l'organisation bouge. Et Oxfam a beaucoup changé depuis que je suis arrivée et je me sens toujours aussi à ma place et alignée dans une organisation qui lie les questions sociales et les questions environnementales.
0: On sent qu'elle est épanouie, Cécile Duflo, chez Oxfam. Et pour être honnête, eh bien Oxfam, je ne connaissais pas trop avant que Cécile en prenne la tête. La notoriété et le réseau de Cécile Duflo ont, moi je le crois, beaucoup apporté à Oxfam. Alors pour autant, je me doute bien que parmi vous, auditeurs, auditrices, certains ne savent toujours pas bien ce qu'est Oxfam.
2: Alors Oxfam, c'est très connu dans certains pays, notamment en Grande-Bretagne, en Belgique par exemple. C'était moins connu en France, mais Oxfam France fait partie de la grande famille d'Oxfam International, avec la particularité que c'est une confédération, donc chaque association nationale est indépendante. Donc Oxfam France a une identité particulière. Et l'identité d'Oxfam France, c'est d'être née en 1989, au moment du bicentenaire de la Révolution française. Et le président de la République à l'époque, François Mitterrand, organise entre autres un G7, donc un sommet des 7 pays les plus riches, au sommet de la Grande Arche qui vient d'être inaugurée. Et un certain nombre de collectifs disent non, mais en fait, l'idéal des révolutionnaires, 200 ans après la Révolution française, c'est un idéal de solidarité entre les pays du Nord et les pays du Sud. Et ils créent un appel qui s'appelle Agir ici pour un monde solidaire. Et c'est ça qui va devenir Oxfam France. Donc, dans son ADN, dans son identité, il y a vraiment cette idée de la solidarité entre le Nord et le Sud qui a évolué vers la lutte contre les inégalités avec une forte dimension environnementale, climatique, parce que ce qui aggrave les inégalités, c'est deux choses. C'est la crise climatique et c'est le fait des inégalités millénaires entre les hommes et les femmes. Donc voilà, c'est les trois sujets qu'Oxfam lit avec deux modes d'action sur le terrain. On a des collègues qui font du travail humanitaire pour les populations qui sont victimes de catastrophes naturelles ou de conflits, mais on a aussi tout un tas de projets de développement dans les pays du Sud, notamment autour des communautés de femmes, de l'agroécologie en particulier, mais pas seulement, il y a aussi de l'étuvage de riz par exemple, tout un tas de projets qui permettent de donner à ces communautés les moyens de construire leur propre avenir. Et tout ça, ça fonctionne grâce à des dons, puisque Oxfam a aujourd'hui 67 000, presque 70 000 donateurs qui, chaque mois ou une fois par an, nous donnent de l'argent pour qu'on puisse fonctionner et puis soutenir tous ces projets partout dans le monde.
0: Vous l'aurez compris, Oxfam est un mouvement citoyen au service de la lutte contre les inégalités et la pauvreté. C'est une association, loi 1901, d'intérêt général, une organisation qui s'active à chercher des solutions durables dans 85 pays pour mettre fin donc aux injustices qui engendrent la pauvreté. Mais comment on mobilise justement ce pouvoir citoyen localement pour agir parfois à l'autre bout du monde ? Est-ce qu'avec la pauvreté qui s'accroît en France, cet objectif de solidarité internationale est toujours bien compris par la population?
2: Alors d'abord deux choses. Oxfam, historiquement, on a moins, au tout début en France, l'idée c'était quand même de faire bouger les choses en Europe et en France, c'est-à-dire de dire qu'est-ce que nous on fait, notamment on fabrique des armes ou on subventionne un certain nombre de produits agricoles et du coup on désorganise totalement l'agriculture des pays du Sud. Donc qu'est-ce qu'on fait nous et qu'est-ce qu'on pourrait faire différemment pour pas nuire aux pays du Sud. C'était plutôt ça au départ la logique. Donc il y avait vraiment le fait de s'intéresser à ce qu'on faisait nous. Et aujourd'hui, on a beaucoup travaillé parce que le sous-entendu de ça, c'était de dire aussi nous on est sympa et on aide les pauvres gens du Sud, qui avaient un côté un peu colonial et un peu surplombant. Donc ça, pour le coup, on s'est débarrassé de cette logique depuis très longtemps. Le siège, enfin c'est même si c'est toujours un combat de déconstruction de sa pensée, le siège d'Oxfam International, il est à Nairobi au Kenya, il n'est plus à Oxford en Grande-Bretagne depuis presque 10 ans maintenant. Et pour nous, ce qui est important, c'est justement de partager les mêmes valeurs dans tous les pays. Donc la lutte contre les inégalités, elle existe aussi en France. Et Oxfam France, on travaille au service et avec nos collègues de tous les pays du monde, mais on travaille aussi sur la France. On a publié un certain nombre de travaux sur, et d'alertes, notamment sur l'aggravation des inégalités en France. Le premier document vraiment très clair, c'est au moment de juste après l'élection d'Emmanuel Macron, où on dit vers un quinquennat des inégalités en analysant le projet de loi de finances de l'époque. Et en fait, bah, on avait raison parce que l'INSEE a montré qu'on n'a jamais eu autant de pauvres en France qu'aujourd'hui et que les plus riches des plus riches n'ont jamais été aussi riches. Donc oui, les inégalités se sont aggravées. C'était prévisible quand on regardait les choix politiques. Donc nous, on travaille aussi sur la France. Ce qui ne veut pas dire qu'on ne promeut pas la solidarité et qu'on ne pense pas cette vision de la lutte contre les inégalités dans une vision internationale. Bien sûr qu'il y a un repli, il y a peut-être en termes de valeur une moins grande évidence, c'est-à-dire que pendant des années, critiquer le fait de sauver des gens qui se noyaient dans la mer Méditerranée, c'était absurde. Là, il y a eu quand même l'émergence d'un discours tout à fait négatif, mais ce n'est pas parce que ce discours émerge qu'on ne doit pas le contrarier, voire le combattre, ce qu'on fait, mais on doit aussi se mêler de ce qui se passe chez nous. Donc en fait, c'est vraiment Oxfam essaye d'équilibrer ses approches entre chez nous et la solidarité avec les autres pays.
0: Macron avait promis, rappelez-vous, de s'occuper des inégalités. Alors, en un sens, il s'en est occupé, il les a renforcées. Voilà, il a fait très exactement l'inverse de ce qu'il faudrait faire pour avoir une société plus juste. Pour autant, ça me questionne souvent d'essayer de comprendre pourquoi une partie de la population préfère blâmer les pauvres plutôt que s'en prendre aux ultra-riches qui piétinent tout le monde. Et c'est embêtant, cette incompréhension, parce que si on veut, comme Oxfam, lutter contre les inégalités, il faut peut-être d'abord que tout le monde soit bien d'accord sur d'où proviennent ces inégalités, sur ce qui les engendre, ce qui les produit.
2: D'abord, si on pose la question aux gens de façon précise, ils partagent assez largement l'idée qu'il faut lutter contre les inégalités. Ce qui est vrai, c'est qu'on a du mal à se représenter l'immensité de certaines richesses. Ou 1 million d'euros, 2 millions d'euros, allez, même 10 millions, on voit à peu près ce que c'est. Mais en fait, 1 milliard, 10 milliards, ça n'a rien à voir. Et je raconte souvent cette histoire pour que les gens visualisent. Si je te donne 1 euro toutes les secondes, comme ça, bim, 1 euro, 1 euro, 1 euro, il va falloir 12 jours pour que tu sois millionnaire. Pour que tu sois milliardaire, il faut que je continue comme ça, 1 euro, 1 euro, 1 euro pendant 32 ans. Donc la différence entre millionnaire 12 jours et milliardaire, c'est 32 ans avec 1 euro par seconde. Donc il faut se rendre compte de l'énormité et du coup de tout ce qu'on pourrait faire si on partageait un peu mieux cette hyper fortune. Parce que ce qui est sûr, c'est qu'on ne ruinerait pas les milliardaires. Il n'y a aucune chance. Nous, ce qu'on demande, c'est un peu plus de justice, voire beaucoup plus de justice, sans dire qu'on va tous être pareils. C'est pas du tout ça notre propos. Mais c'est de dire, là, on a atteint des seuils d'inégalité qui sont pas acceptables. Et oui, notre sujet, c'est la pauvreté. C'est-à-dire que le vrai sujet, c'est que, et ça a été montré pas seulement par des ONG, mais par le Fonds mondial international, par la Banque mondiale, le meilleur moyen de lutter contre la pauvreté, c'est de réduire les inégalités. C'est pas la croissance économique, par exemple, ce qu'on a cru pendant très longtemps. Et donc ça, bah c'est évidemment, ça contredit totalement une espèce de mythe qu'on appelle le ruissellement, c'est-à-dire que plus les riches vont être riches, plus ça va dégouliner sur les autres. C'est le contraire. Plus ils sont riches, plus ça remonte vers eux. Et donc, bah ça, il faut en faire à la fois prendre conscience, donner les outils. C'est ce que nous, chez Oxfam, on appelle le pouvoir citoyen. Parce qu'on pense que tous les gens ont une partie de la solution. Et qu'on est bien plus nombreux, sur les 67 millions que nous sommes, à être favorables à davantage de redistribution et à davantage de justice. Il faut juste être conscient qu'on peut exercer ce pouvoir. Soit en étant élu, soit en votant, mais aussi au quotidien, en parlant avec ses élus, en signant des pétitions. Il y a plein de moyens d'agir dans le débat pour faire bouger les choses.
0: Ce n'est pas la croissance économique qui réduit les inégalités. Pourtant, c'est ce que nous rabâche à longueur de temps une frange non négligeable de dirigeants politiques pour nous faire accepter leurs mesures soi-disant d'aide à la croissance. Alors non, pour réduire les inégalités, il faut d'abord commencer par arrêter ce mythe de la croissance et de l'argent qui ruissellera et qui s'appelle Orio, justice sociale. Non, c'est pas ça la justice sociale. Oxfam, qui est plus pragmatique que certains politiques, propose des solutions pour ici, maintenant, là, chez nous en France. Par exemple, une taxe sur les voyageurs aériens fréquents. Avec une recette estimée à 2,6 milliards d'euros. Ou l'extension du malus auto pour les grosses voitures très polluantes, comme les SUV, recette estimée 1,5 milliard d'euros. Oxfam propose aussi une taxe sur la publicité, par exemple, ça ferait pas de mal. Et c'est toujours pour réduire les inégalités que cette organisation a publié 3 rapports pour des villes solidaires, féministes et adaptées au changement climatique.
2: Alors, ce qui est sûr, c'est que cette fois-ci, en fait, Oxfam, on s'occupait des questions internationales, des questions nationales, et là, on s'est dit, parce que ça fait un petit moment qu'on travaille sur ces sujets-là, on a organisé ce qu'on appelle l'Oxfam Tour en allant dans un certain nombre de toutes petites villes. On s'est dit, en fait, un certain nombre des valeurs qu'on défend et des mesures qu'on porte peuvent être mises en œuvre au niveau local. Et donc, on a regardé les politiques qui se faisaient sur 3 champs qui sont pour nous importants, les politiques féministes et d'égalité entre les hommes et les femmes, les politiques d'adaptation au changement climatique, parce qu'en France, il y a un gros sujet autour de cette question. On est un des pays d'Europe les plus menacés par le changement climatique. Et enfin, un dernier sujet sur les questions de lutte contre la pauvreté, de justice sociale. Et donc, on a regardé les mairies qui avaient fait des politiques qui marchaient, indépendamment de leurs étiquettes. On a aussi des mairies, on n'est pas une ONG de gauche au sens où on se met pas une étiquette, mais nous, on défend la justice sociale et l'adaptation au changement climatique. Et là, quand on regarde ça, il y a des mairies de toutes les étiquettes qui ont fait des choses qui sont intéressantes. Le but de ces rapports, c'est de montrer ce qui se fait de bien, de dire ce qu'on pourrait faire pour que ça puisse inspirer d'autres élus. Et surtout que ça puisse permettre que les citoyens, les électeurs et les électrices puissent engager un dialogue avec leurs élus en disant « Mais regardez, dans telle ville, ils font ça, pourquoi nous, on ne le fait pas ?» Et ça, ça a bien marché. C'est-à-dire qu'il y a vraiment eu une mobilisation autour de ces trois thématiques au niveau local. Parce que souvent, on a l'impression de se dire, mais en fait, la politique, soit tu vas sur les listes et tes candidats, etc., soit tu t'en occupes pas, tu peux juste voter. En fait, non. Il y a aussi la possibilité d'avoir cette espèce de dialogue citoyen avec les candidats et avec les élus. C'est ce qu'on a fait à l'occasion de ces élections municipales. Et donc, si les gens qui nous écoutent sont intéressés, parce que là où c'est intéressant, c'est que ça ne s'arrête pas au moment des élections. Maintenant, ils sont élus, donc ils vont mettre en œuvre des politiques. Donc, on peut toujours avoir ces échanges avec les élus. Ces rapports, ils sont sur le site d'Oxfam France et tous nos rapports, de façon générale, ils sont gratuits. On peut les télécharger, on peut les lire en ligne. Le site, c'est www.oxfamfrance.org.
0: Auditeurs, auditrices, donc vous savez ce qu'il vous reste à faire. Direction le site d'Oxfam et hop, on envoie les rapports d'Oxfam à nos élus parce que ces rapports sont pleins d'initiatives et de politiques publiques dont ils peuvent s'inspirer pour réduire les inégalités. Voilà, parfois ils n'ont pas trop d'idées pour savoir comment faire, eh bien, il ne faut pas hésiter à leur partager ces rapports parce que c'est de véritables répertoires d'initiatives positives, efficaces et réplicables. Alors voilà, j'imagine que vous voulez des exemples de ces initiatives, je me tourne vers Cécile. Quoi dire ? Quel exemple donner ?
2: Alors il y a plein de choses dans ces rapports, donc c'est un peu frustrant de citer que quelques exemples, mais par exemple on a mis en lumière qu'à Grenoble, ils ont créé des espaces intergénérationnels dans le cadre de leur plan communal de santé pour accueillir des personnes fragiles pendant les pics de chaleur, notamment les personnes âgées et les jeunes enfants. Donc il y a un endroit à proximité, qu'on sache, dans lequel on peut aller passer du temps pour se mettre à l'abri des très fortes chaleurs. Mais il y a aussi tout le travail qui a été fait par exemple par un certain nombre de communes avec la taxe sur les logements vacants, à la fois pour remettre en location les logements, mais aussi pour éviter d'artificialiser les sols en construisant des nouveaux bâtiments, alors même qu'il y a des bâtiments qui sont vides. Donc voilà deux exemples, mais il y en a d'autres, hein, notamment tout le travail qui a été fait sur ce qu'on appelle la désimperméabilisation, c'est-à-dire que le vrai sujet, c'est de laisser l'eau rentrer dans les sols et se stocker pour éviter les inondations, mais aussi pour permettre de rafraîchir notamment les villes, avec la recréation de parcs, avec le fait de remplacer des parkings qui étaient des dalles de bitume par des zones qui sont arborées ou végétalisées avec des sols qui sont perméables à l'eau. Donc il y a plein de choses qui peuvent être à la fois très techniques, mais qui ont un impact très direct.
0: Dans les rapports d'Oxfam, pour des villes solidaires, adaptées au changement climatique et féministes, tout n'est pas technique. Il y a plein de trucs et astuces, des mesures pour lesquelles on se dit « Ah mais oui, non mais bien sûr, mais pourquoi on n'y a pas pensé avant ?» Il y a des mesures assez consensuelles. En tout cas, beaucoup de mesures qui sont très simples à mettre en place. Il suffit de le décider, en fait.
2: Oui, par exemple, sur la question de comment on regarde les politiques d'égalité femmes-hommes, juste au moment où on met en place une politique, n'importe quoi, on regarde l'impact que ça a pour les hommes et pour les femmes. Est-ce que tel lieu, il est plus fréquenté par les hommes que par les femmes ? Et du coup, bah, comme ça, on se rend compte quelle part du budget va en direction des hommes et quelle part du budget va en direction des femmes. Parce que la question de l'égalité femmes-hommes, c'est très simple. Si on ne regarde pas, on ne voit pas. Donc il faut compter les femmes, il faut compter ce que ça a comme impact pour vérifier qu'on n'est pas dans une approche totalement inégalitaire. Et ça ne coûte pas d'argent. Hein. D'avoir un budget genré, de regarder l'impact, ça ne coûte rien du tout. C'est juste une sorte de réflexe.
0: Mais c'est bien sûr, hein, le budget genré, c'est comme le budget vert. Vous savez, le budget vert, c'est de classer les mesures qu'on prend en fonction de leur impact environnemental. Et c'est vraiment bien de pousser vos mairies à établir ce budget vert pour bien comprendre si l'argent investi par la ville va dans le bon sens. Voilà. Et c'est pareil avec le budget genré.
2: Et quand on réfléchit budget vert et adaptation au changement climatique, on fait surtout des économies, en fait. Parce que faire aujourd'hui des équipements ou des aménagements qui ne seront pas adaptés à l'évolution de notre climat, ça va être très coûteux. C'est une approche qui est une approche très rationnelle pour les finances publiques de la commune aussi. En fait, ce qui est intéressant, c'est que c'est plutôt bénéfique dans toutes les directions. On voit l'effet permet d'économiser de l'argent public dans une période où il n'y a pas abondance non plus d'argent public. Donc c'est intéressant, y compris pour les habitants, y compris pour ceux qui prennent la question de la politique locale uniquement par le prisme de savoir combien ils vont payer d'impôts locaux, bah, c'est aussi intéressant de le prendre sous cet angle-là.
0: Alors Cécile Duflo prenait comme exemple d'initiative locale intéressante le budget genré. Évidemment, ça me donne envie de parler un peu plus du rapport d'Oxfam pour des villes plus féministes. Je cite un extrait. Même sans tout pouvoir, une mairie peut inclure plutôt qu'exclure, protéger plutôt qu'ignorer et combattre les inégalités plutôt que les reproduire. Voilà, Oxfam réalise un gros boulot d'observation sur l'égalité homme-femme dans les villes. Et note, par exemple, la faible féminisation du pouvoir local. Seulement 25% des postes clés de pouvoir à l'échelle locale sont occupés par les femmes. Hein, seulement 20% de mairesses. Seulement 12% de présidents d'intercommunalités. Et la plus mauvaise note, c'est pour la Corse, avec 11,7% de mairesses. Alors je vous donne là des chiffres qui sont les chiffres de la mandature passée. Hein, je n'ai pas eu le temps de me pencher sur les nouveaux chiffres. Mais je le redis, l'égalité pour progresser doit être portée politiquement. Si vous êtes une femme, eh ben, a priori, vous comprenez un peu mieux ce que c'est d'être une femme. Donc il faut des femmes à des postes de pouvoir en politique pour porter ces mesures progressistes.
2: Exactement, et il faut qu'on ait des femmes partout. D'ailleurs, on a vu que si on regarde au-delà des maires, il n'y a que 33% des premiers adjoints qui sont des femmes. Donc là, on va faire le bilan, parce que chaque année, désormais, on sort un index de la féminisation du pouvoir en France. Je pense qu'il y a un peu de recul sur les grandes villes, hein, parce qu'il y avait plus de femmes maires. Mais oui, bien sûr que c'est d'abord, c'est normal, parce qu'il y a autant d'hommes que de femmes. Et ça, c'est le grand débat sur la loi, sur la parité, dont là, on vient de vivre la dernière étape, hein, parce que les petites communes, cette loi ne s'appliquait pas. Et d'ailleurs, on a encore entendu des trucs un peu fous en disant « Non, mais les femmes, elles ne veulent pas s'engager. » Finalement, là, il y a des femmes, il y a des listes paritaires absolument partout. Donc, on les a trouvées, en fait. C'est juste qu'elles ne se précipitent pas pour être candidates, contrairement à certains hommes. Donc, c'est ça qui fait la différence. Mais oui, avoir une diversité dans les élus, c'est très précieux dans la manière d'appréhender les politiques publiques. C'est une évidence. On parle de diversité de genre, de diversité de connaissances et de rapports au monde, mais aussi de diversité d'âge. Hein. Si on n'a que des retraités, bah, c'est vrai qu'ils ne vivent pas la ville de la même manière que si on n'a que des parents d'élèves. Donc vraiment, moi, je suis. Et l'histoire de ma vie m'a montré que plus on est dans des organisations qui accueillent la diversité, plus on est robuste, en fait, parce qu'on ne passe pas à côté d'un pan de l'histoire.
0: J'aime beaucoup, moi, ce terme de robuste. Ce qui est robuste, c'est quelque chose qui va persister, qui va durer. La nature est très robuste. Et il vaut mieux des organisations robustes sur lesquelles on peut s'appuyer, des forces solides qui s'adaptent. Voilà. Alors, parmi les idées politiques féministes, il y en a une aussi dont j'avais envie qu'on dise un mot, c'est l'EGA. Conditionnalité, qui vraiment, à mon sens, pourrait faire changer les choses en profondeur.
2: Alors, l'EGA conditionnalité, c'est quelque chose d'intéressant. On a vu récemment que les aides aux entreprises, c'était le principal budget de dépenses de l'État. C'est-à-dire que l'État donne beaucoup d'argent aux entreprises. Il peut très bien le conditionner. Il le fait, par exemple, au fait qu'elle a des finances saines. Ça semble évident qu'on ne va pas donner des millions d'euros à une entreprise qui est en cessation de paiement. Ben, on peut tout à fait imaginer que ce soit la même chose avec des éco-conditionnalités en disant on ne peut donner ces aides qu'à des entreprises qui s'engagent dans la transition de leur modèle pour être conformes à l'accord de Paris, mais aussi on peut mettre dans les conditions le fait que hommes et femmes soient considérés de la même manière et que par exemple il y a une politique de rattrapage de salaire des femmes qui historiquement sont moins payées que les hommes, mais toujours aujourd'hui dans un certain nombre d'entreprises à compétences égales, expérience égale, niveau de diplôme égal, sont pas payées pareil. Et donc ça, bah, typiquement, si on dit en fait, si vous respectez pas cette condition-là, vous n'êtes pas éligible aux aides, ça va faire bouger les entreprises. Donc ce qu'on essaye de montrer, c'est les outils de la puissance publique qui peuvent être efficaces pour faire reculer pour les inégalités, notamment les inégalités entre les femmes et les hommes. Oui, on a des outils qui peuvent être efficaces.
0: Certaines villes sont déjà fortement engagées pour l'égalité homme-femme. Lyon, Paris, Bordeaux ont été pionnière, par exemple, dans la budgétisation sensible au genre, pour que l'argent public bénéficie autant aux femmes qu'aux hommes. Ris-Orangis, elle, a mis en place un statut municipal pour les familles monoparentales. Nancy, Clermont, Clermont-Ferrand et Rochefort ont ouvert des maisons des femmes et de l'égalité pour l'accueil notamment des femmes qui subissent des violences sexistes et sexuelles. Donc voilà, il y a des volontés politiques dans certaines villes, et là où il y a une volonté politique, eh bien les politiques publiques suivent, et il y a vraiment des propositions innovantes qui émergent.
2: Alors, des initiatives innovantes, ça peut ensuite devenir se généraliser. C'est un peu le but, en fait. Celles qui sont innovantes et qui marchent, c'est pas qu'on reste avec que des innovations à droite à gauche en disant « Ah, on fait un truc super pendant 2 ans ». Non, non, non, c'est que ça se généralise. Je vais donner un autre exemple d'un combat qu'on a mené sur le fait que les impôts ne soient pas inéquitables. Jusqu'à il y a peu, quand vous divorciez et que vous avez des enfants, si vous recevez une pension alimentaire, vous deviez la déclarer dans vos impôts comme un revenu supplémentaire. Et l'autre parent, spoiler, en général, le parent qui reçoit, c'est la mère, et le parent qui donne la pension alimentaire, c'est le père, lui, il le déduisait de ses revenus. Comme si, en fait, financer la vie de ses enfants, c'était déductible de ses impôts. Ce qui est un peu aberrant, en fait, parce que quand le couple vit ensemble, on ne déduit pas ce qu'on donne à son enfant pour manger. Et puis surtout, quand on regarde les montants, on parle de 200 euros, 300 euros par mois, ce n'est pas du tout le prix que coûte, entre guillemets, un enfant. Donc, de fait, la manière dont était designé le système d'imposition accentuait les inégalités entre les femmes et les hommes. Il était sexiste, au sens littéral du terme. Donc ça, on peut le faire changer en disant, en fait, c'est pas normal que les femmes payent des impôts en plus sur l'argent qu'elles reçoivent pour élever les enfants.
3: Et ça, on peut le faire changer au niveau local, par exemple ?
2: Alors, on ne peut pas le faire changer au niveau local, mais on peut réfléchir, par exemple, à des tarifs différenciés pour la cantine, pour les activités périscolaires. On sait très bien que c'est souvent les femmes qui assument et que, après un divorce, les femmes s'appauvrissent, les pères retrouvent leur niveau de vie en 2 ans et le dépassent ensuite. Donc, pourquoi ? Parce que les femmes ont la charge des enfants. Après, c'est un grand plaisir aussi de s'occuper de ses enfants, moi, je veux le dire, parce que souvent, on le met. Mais, en revanche, si on veut avoir une politique juste et équitable, il faut prendre en considération le fait qu'effectivement, être une femme seule qui élève ses enfants, c'est plus compliqué. C'est plus compliqué financièrement, c'est plus compliqué à plein d'aspects, y compris pour la garde des enfants, et qu'on peut imaginer, par exemple, d'avoir des possibilités pour que ces femmes puissent souffler, puissent avoir des moments à elles, des moments où elles ne sont pas obligées d'être tout le temps avec leurs enfants. Parce que c'est déjà plus difficile d'élever seul un enfant, parce qu'un enfant, même 86 cm de chair humaine, ça peut bien faire péter les plombs. Et quand on est deux, que ce soit d'ailleurs le vrai parent ou une autre personne, ça met un peu de triangulation, ça met un peu d'air dans la relation avec les enfants. Être à 100% tête à tête avec ses enfants, avoir tout en charge, à la fois les câlins, les devoirs, la police, etc., ça peut être un peu épuisant. Et donc laisser les femmes et les mamans pouvoir avoir du temps pour elles et pour respirer, ça aussi, ça peut être une politique locale.
0: Un autre point intéressant quand on parle de ces exemples de politiques publiques innovantes, c'est qu'elles sont, dans leur immense majorité, tout à fait réplicables ailleurs, n'est-ce pas Cécile ?
2: Oui, il y a plein de politiques publiques qui peuvent se décliner partout. Et d'ailleurs, je pense qu'il y en a souvent certaines qui, si elles ne sont pas mises en œuvre, c'est exactement comme ce que tu disais tout à l'heure, parce qu'on n'y pense pas, parce qu'il n'y a pas eu de femme à ce poste-là, parce que ça ne semble pas être une priorité. Mais s'il y a des citoyens ou des citoyennes qui poussent pour que ça existe, les élus peuvent être tout à fait OK en disant « Regardez, ça marche dans telle et telle commune, donc il n'y a pas de raison que ça ne marche pas ici aussi. » Et c'est vrai. Et pareil entre les tailles de communes. En fait, il y a des choses qui marchent dans des grandes collectivités, puis on va se dire « mais ça, c'est que pour les grandes villes. » En fait, on peut adapter des politiques pour qu'elles soient tenables au niveau local ou intercommunal. Et à l'inverse, il y a des innovations qui sont faites dans des toutes petites communes et qui sont très intéressantes, très intelligentes et que les grandes villes auraient intérêt à utiliser.
0: Alors tout comme entre des grandes villes et des petites villes, il y a des différences, et bien entre des communes très denses, de milieux urbains par exemple, et des communes rurales, il y a aussi des similitudes et des problématiques spécifiques qui diffèrent.
2: Oui, bien sûr, parce que par exemple, dans les politiques d'adaptation au changement climatique, les grandes villes, elles ont pas les mêmes enjeux, notamment le problème c'est souvent la présence très minérale, le fait qu'il y ait beaucoup de bâtiments, donc ça crée beaucoup de chaleur, donc ça ajoute à la chaleur lors des pics de chaleur, mais elles peuvent avoir des réponses en termes de transport qui vont être très différentes de ce qui se passe dans les zones rurales. Donc il y a la réplicabilité, mais il y a aussi l'adaptabilité des politiques en fonction du lieu, de la taille. Mais une petite commune rurale, elle peut aussi s'inspirer de ce que fait une autre petite commune rurale. Enfin, une petite commune rurale du fin fond de la Drôme peut s'inspirer d'une petite commune rurale du fin fond de la Picardie. Donc il y a plein de liens qui peuvent se tisser. Mais je le dis, il y a des politiques publiques parfois qui ont été inventées dans des toutes petites communes et qui ont été utilement déclinées dans des grandes villes.
0: Alors, Cécile Duflot le précisait tout à l'heure, ces initiatives positives pour des villes durables et solidaires sont portées par des municipalités de tous bords. J'ai quand même envie de préciser qu'il y a un bémol. D'accord pour dire qu'il y a du bon à gauche, comme à droite aussi parfois, mais il y a quand même des branches politiques qui font preuve, en tout cas une branche politique qui fait preuve d'un désintérêt chronique pour les droits des femmes, c'est le Rassemblement National. Et je cite un exemple du rapport d'Oxfam. Ouvrez les guillemets, le Rassemblement National n'est pas un allié des droits des femmes et le bilan des maires sortants en témoigne. À Perpignan, il existe des élus en charge de l'histoire du Roussillon, des relations avec la Fourrière ou encore plusieurs élus au stationnement, mais aucun n'est spécifiquement chargé de l'égalité homme-femme. Je pense qu'on peut dire que l'extrême droite, et l'extrême droite ça démarre de plus en plus tôt à droite, je mets les LR, une bonne partie des LR dans l'extrême droite ne joue pas dans le camp des femmes.
2: Clairement, on a regardé ce que faisaient les unes et les autres, et c'est vrai que quand on regarde les communes du Rassemblement National, on voit bien que sur des sujets qui sont pour nous des sujets essentiels, et notamment sur l'égalité homme-femme, il y a vraiment soit des reculs, soit une absence totale de politique. Mais aussi sur les questions climatiques, la commune de Moissac, par exemple, elle a refusé de sortir une parcelle qui est très inondable d'une zone constructible, alors même que l'autorité environnementale l'avait conseillé, donc en s'asseyant sur le risque, alors qu'on sait que les inondations et l'aggravation des inondations, à la fois en termes de fréquence, il y en a plus souvent, et d'intensité, elles sont plus importantes. C'est une des conséquences en France du changement climatique.
0: Des villes féministes, solidaires, résilientes, ça marche ensemble. Lors de la mandature passée, un tiers des grandes villes n'avaient pas d'élus en charge de l'égalité de genre et du droit des femmes. Toulon était parmi les très mauvais élèves et j'ai pas l'impression que ça va s'améliorer par là-bas. On verra, affaire à suivre. Alors après les municipales, la prochaine échéance, ça ne vous aura pas échappé, ce sont les présidentielles de 2027 qui arrivent à grands pas. Est-ce que là aussi, Oxfam a un plan, dirais-je ?
2: Alors en fait, ce qui est sûr, c'est qu'on ne peut pas faire une politique solidaire aujourd'hui qui ne prend pas en compte les enjeux climatiques, parce que les plus vulnérables, ce sont les plus pauvres, et la crise climatique va aggraver la pauvreté et la précarité. C'est-à-dire que si vous avez une maison qui se fissure, bah, si vous êtes très riche, vous pouvez la réparer. Si vous êtes pauvre, vous n'allez pas pouvoir la réparer et puis vous allez vous retrouver en plus sans logement. Donc on voit bien que ça accentue les inégalités. Donc c'est pour ça qu'il faut lier ces différentes politiques de la même manière que si on veut avoir une réponse à la hauteur en matière climatique, par exemple sur l'évolution des transports, bah, si on n'est pas sensible aux conséquences sociales que ça crée, bah, on aboutit à ce qui s'était passé avec les gilets jaunes ou avec d'autres épisodes où on dit aux gens bah, débrouillez-vous, en fait on va juste augmenter le prix du pétrole, mais les gens qui sont partis habiter loin de leur travail parce que le logement était trop cher, ils sont dépendants de leur voiture, c'est totalement injuste et même parfois insupportable et financièrement de pouvoir tenir la distance. Alors c'est sûr qu'on a un plan pour 2027, parce que pour nous ce qui est important aussi, c'est de voir où et comment s'organise le débat politique. Si je regarde le débat sur le projet de loi de finances de l'année dernière, là, de 2025, on a parlé beaucoup de la taxe Zuckmann, donc la taxe qui n'est pas vraiment une taxe en fait, c'est une sorte de plancher pour que les super milliardaires ne payent pas moins d'impôts en pourcentage de leurs revenus que tous les Français. Ce qui est, comme ça me semblerait quand même un peu évident. D'ailleurs, l'immense majorité des Français, de tous les soutiens de tous les tous les partis d'ailleurs sont favorables à cette taxe. Mais l'année d'avant, on avait eu un débat vraiment pourri autour de l'aide médicale d'État, c'est-à-dire le fait de financer des soins de santé pour les gens qui sont en situation irrégulière, dont on sait que c'est une politique de solidarité et de valeur, mais que c'est aussi une politique de santé publique, parce que si vous laissez des gens être malades, en fait, vous rendez toute la population malade. Mais c'était un débat vraiment pourri, en plus, sur des tout petit montant, rien à voir avec ce que rapporterait la taxe Zucman. Et donc, si on arrive à installer le débat politique autour de la taxe Zucman, bah, c'est pas du tout le même climat de débat politique, il est autour de la justice sociale, que si on fait celui sur l'AME, où en fait c'est un débat raciste. Donc, on voit bien que ce travail qu'on peut faire de notre côté, nous, organisation de la société civile, c'est de mettre un certain nombre de sujets dans le débat public. Et c'est ce qu'on va essayer de faire pendant l'année qui vient.
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2: Ce que j'ai envie de rajouter là, c'est que quand même on est dans un moment où on peut avoir le sentiment que tout nous échappe. Enfin, la situation internationale, elle est quand même très compliquée. Ce qui se passe toujours en Ukraine, au Moyen-Orient, des dirigeants internationaux comme Trump qui mettent le monde à feu et à sang au sens littéral. Et en France, une situation politique qui n'est pas facile non plus. Donc on peut avoir deux tentations, un ou d'être un peu désespéré ou de vouloir se replier sur juste autour de soi en se disant bah ça je maîtrise. Et moi je pense qu'il faut résister contre cette forme de désespérance ou de repli. Et ce que j'ai vu dans l'histoire de ma vie, parce que j'ai effectivement été aux manettes avec élu, avec du pouvoir, c'est qu'en fait on peut faire changer les choses. Moi, une de mes grandes fiertés, c'est l'encadrement des loyers. Donc en 2013, on fait revenir l'encadrement des loyers. Depuis 1986, il y avait une dérégulation totale des loyers. Ça a été compliqué, hein, ça a été un peu intense, mais de fait, ça marche. Et donc, il y a plein de choses qu'on pourrait faire. Donc, moi, je ne fais vraiment pas partie des gens qui croient qu'il y a une fatalité dans un certain nombre de décisions. Au contraire, on a beaucoup plus de pouvoir de faire bouger les choses que ce qu'on croit. Et une grande partie de l'énergie de ceux qui ne veulent pas que les choses changent est employée justement à essayer de nous démoraliser ou de nous faire abandonner le terrain. Donc, à tous les gens qui m'écoutent et qui se sentent un peu blasé ou impuissant, je leur dis non. Et je l'ai dit tout à l'heure, hein, quelques 53 milliardaires en France, 67 millions d'habitants. Franchement, on gagne.
0: Alors si vous aussi, vous rêvez que votre ville devienne pionnière dans la lutte contre les violences faites aux femmes, exemplaire sur l'égalité homme-femme ou qu'elle se distingue par des objectifs ambitieux pour lutter contre la pauvreté des femmes, par exemple, ou tout ça à la fois, eh bien, lisez, relisez, partagez les rapports d'Oxfam pour des villes solidaires et engagées contre le changement climatique, et donc des villes forcément féministes, parce que sans égalité entre les hommes et les femmes, point de solidarité, point de résilience, point de salut. En France, je vous le rappelle, Philippe Janicot, mis en examen pour 4 viols, a, malgré cela, été réélu le 15 mars à Boisseuil, près de Limoges. En France encore, les violences envers les femmes persistent. Un viol ou une tentative de viol toutes les 2 minutes. Oui, toutes les 2 minutes. En France, la montée des masculinismes est extrêmement importante. Alors moi, j'ai envie de demander à Cécile Duflot, bon, est-ce qu'on va te revoir en politique ?
2: Moi, je fais partie des gens qui n'aiment pas dire toujours ou jamais, parce que j'ai vu tellement de gens dire des trucs comme ça et faire le contraire que ça m'a vaccinée. Donc, je suis plutôt plus très réservée, justement parce que j'ai trouvé les gens se ridiculiser et j'ai pas envie de me ridiculiser. Il n'y a pas d'évidence non plus. Ce qui est sûr, c'est que et j'ai écrit un livre sur le sujet qui s'appelle Gagnon, qui est sorti il y a quelques semaines, c'est que je pense que tout le monde doit se mobiliser pour 2027, que c'est pas une élection comme une autre, que là notre pays il hésite un peu avec l'extrême droite et que ça ce serait dramatique. Donc y compris les gens qui sont pas dans le champ politique traditionnel comme moi, on doit pouvoir faire peut-être différemment de ce qu'on a fait. Et puis j'avais jamais prévu de devenir ministre quand j'étais jeune, hein, même quelques mois avant. C'était faisait pas partie du tout des évidences et c'est arrivé, donc je dis pas que ça pourra pas réarriver. Ça a été très satisfaisant, c'était une très belle expérience de ma vie. J'avais fait de la politique dans un parti et je crois que j'étais très fatiguée de ça. J'étais plus tellement sûre que vraiment j'étais utile. Et ces 2 ans comme ministre du logement, ça a changé ma vie parce que je me suis dit d'abord, une fille comme moi venue de nulle part, c'est-à-dire du fin fond de la Seine-et-Marne, peut devenir ministre, donc ça veut dire que c'est possible, c'est pas réservé à quelques-uns. Et la deuxième chose, c'est que on a fait des choses, et des choses que je crois utiles pour plein de gens. Et donc, ça m'a aussi, en fait, presque réconciliée avec la politique. Donc, je m'en suis éloignée parce que, pour le coup, j'ai traversé une époque qui était une époque avant MeToo, qui était très violente à l'égard des femmes, et en particulier des jeunes femmes, et en particulier des jeunes femmes écologistes. Donc, je pense que je m'en étais pris plein la tête et que moi, je voulais pas devenir... une vieille femme cynique, frustrée, un peu dégoûtée. Donc je reviens à ce que je disais tout au début. Je pense que je suis très renourrie, je suis vraiment très équilibrée, très bien, très sereine. Et peut-être que c'est ça qu'il faut pour faire de la politique. Donc peut-être que j'en referai et peut-être pas. Peut-être que je ferai totalement autre chose. Je pense que personne n'est totalement indispensable. Mais moi, peut-être qu'au vu de cette expérience, je peux être utile et que ce serait dommage de ne pas l'utiliser. Donc c'est dans cet entre-deux que je suis au moment où on se parle, c'est-à-dire au printemps 2026.
0: Qui vivra verra ce qui se passera en 2027. Une chose est sûre, Cécile Duflot ne pense pas à la présidence tous les matins en se rasant comme d'autres. D'ailleurs, se rase-t-elle tous les matins? Je ne crois pas, non. Que pense-t-elle de ses poils par ailleurs?
2: Alors les poils, c'est un gros sujet chez moi, parce que moi j'avais une mère et une grand-mère qui ne s'épilaient pas, et je me suis fait un peu humilier parce que je savais pas qu'on s'épilait pas, et du coup j'ai appris à le faire, et j'étais très fière de moi, et quand j'ai eu des filles, je me suis dit, alors là, je vais être au taquet, donc je pense que j'ai arraché les poils entre les deux sourcils de ma fille, à la pince à épiler. Je pensais faire bien et en fait j'ai créé un trauma chez mes filles, donc ça a été un gros débat entre nous et donc j'aurais présenté mes excuses parce que j'ai cru faire bien alors que j'ai fait n'importe quoi. Donc gros sujet familial, gros sujet de déconstruction, mais je me rase quand même sous les bras.
0: Du poil sous les bras, émission radiophonique, mais pas que. Eh bien, ça continue le mois prochain pour réfléchir ensemble à un futur plus juste, parce que bon, notre présent n'est peut-être pas idéal, ça ne vous aura pas échappé. Alors serrons-nous les coudes, musclons nos cerveaux et préservons les petits trésors que sont les radios locales, ces médias indépendants et populaires dont on aura besoin plus que jamais en 2017. Oui, parce qu'on a beau jouer les optimistes, l'union des progressistes, c'est pas gagné, hein, on va pas se mentir, pour l'heure, pas de quoi se réjouir, je crois.
2: Je suis pas super méga confiante. C'est pour ça que je me dis qu'on doit peut-être tous prendre un bout du bâton de pèlerin pour essayer de faire avancer les choses.
0: Allez, restons optimistes quand même et à bientôt dans Du Poil Sous les Bras.

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0: présenté par cette ville.
1: Ah oui, c'est parti pour le tout nouvel épisode de Chansomania. Bonjour. Un épisode où nous faisons encore le plein de découvertes avec des sorties d'albums, mais aussi par-ci, par-là, des titres plus anciens pour le plaisir. Également, dans cet épisode, une belle rencontre. Aujourd'hui, nous sommes avec Gérard Morel, directeur artistique

Sosamba, que l'on vient d'écouter, donne le titre au tout nouvel album de Vicente et Mariana. Le disque est sorti le 17 avril. C'est un voyage en chansons françaises et musique brésilienne. Une sauce samba à la fois pimentée et sucrée, où le duo chante ses propres compositions, mais aussi des reprises de Moustaki, Barbara, Dick Hanegarn ou encore Chico Buarque. Voici justement le titre « Bébé éléphant » de Dick Hanegarn, vu par Vicente et Mariana.

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0: Oh oui, il faut que l'on respire. Un voyage en 2003 avec Mickey 3D sur l'album Tu vas pas mourir de rire. Respirons, respirons.
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0: Nous sommes maintenant avec Gérard Morel, directeur artistique du Festival de la chanson à texte de Montcuq, dans le Lot. Ce festival aura lieu du 22 au 25 juillet. On en parle ensemble juste après un titre des Voluptueuses qui seront sur la scène de Montcuq le 23 juillet.
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0: Cet été, du 22 au 25 juillet, aura lieu la 21e édition du Festival de la chanson à texte de Montcuq. C'est dans le Lot. Eh bien, nous en parlons avec Gérard Morel, directeur artistique du festival. Salut Gérard.
1: Salut, merci de colporter la nouvelle.
0: J'adore colporter ce genre de belles nouvelles. Un festival sur la chanson, c'est toujours chouette. C'est un peu une habitude, c'est je crois la troisième année qu'on se croise pour parler de ce festival. Et en plus, là, on se retrouve sur une terrasse ensoleillée, alors qu'il n'est pas du tout à Montcuq, parce que tu es le directeur artistique du festival à Montcuq, mais là, nous sommes en Ardèche, vers chez toi. C'est quand même pas à côté, à côté.
1: Non, mais c'est une tradition. Ce festival a été créé par quelqu'un qui habite à Montcuq et qui est chanteur, qui s'appelle Henri Courceau. Et à partir du moment où il a voulu passer la main pour tout un tas de raisons, il a toujours passé la main à des chanteurs, mais pas forcément évidemment des chanteurs qui habitaient dans le Lot, quoi. Donc le premier qui lui a succédé, c'est Raymond Gary, qui était à Bourg-en-Bresse. Le suivant, c'était Michel Boutet, qui habite dans la région d'Angers. Et puis le Boutet m'a passé la main à moi, donc qui suis à Tournon. Mais en fait, il y a une équipe bénévole sur place qui est rodée à ce truc, bon, parce qu'il y a plus de 20 ans maintenant que le festival existe. Donc l'organisation elle-même se fait avec des gens qui sont sur place, qui sont à Montcuq. Et moi, enfin mes prédécesseurs, nous sommes chargés vraiment des contacts avec les artistes. Bon, on n'a pas besoin d'habiter à Montcuq pour ça, il suffit d'avoir un téléphone et un petit carnet d'adresse, quoi, voilà.
0: Comment ça s'est passé? Tiens, la précédente édition, parce qu'on va en parler, c'était la 20e. Donc j'imagine qu'il y a eu des choses un peu spéciales et faire un petit retour.
1: Alors, il y a eu la seule chose spéciale qu'il y a eu, c'est qu'il y a eu un concert surprise en ouverture. Mais ça qui était vraiment surprise. Et justement, ça colle avec ce que je viens de dire, c'est qu'en fait, ce sont les chanteurs qui ont été les directeurs artistiques jusqu'à maintenant. Donc Henri Courceau, le fondateur, Michel Boutet et Raymond Gary et moi, qui avons fait un concert comme ça, impromptu, où on a fait chacun deux ou trois chansons en solo et quelques chansons en duo ou trio. Donc ça, c'est un concert surprise offert, hein, c'était entièrement gratuit pour les spectateurs comme pour les artistes d'ailleurs.
0: On va parler de la chanson à texte. Alors, on en écoute beaucoup dans Chansomania. En gros, j'ai même envie de dire, c'est le principe. La chanson à texte, c'est toute, c'est une musique où il y a des paroles dessus. C'est de la chanson à texte, finalement.
1: Oui, alors c'est de la chanson à musique aussi, quand même, hein. Quand on dit chanson à texte, c'est une façon de dire que le festival donne beaucoup d'importance à la qualité d'écriture des chansons qui sont proposées dans ce festival. Mais on est très, très, très attentif à la qualité musicale des spectacles. C'est un festival de la chanson. J'aime bien le terme de chanson d'art et d'essai. Voilà. C'est de la chanson qui essaye d'oser un peu d'aller sur des chemins. C'est la chanson héritière de Brassens, de Ferré, de ces gens qui ont apporté à la chanson une part importante de poésie, mais qui n'ont jamais négligé la musique.
0: Et je pense qu'il y en a beaucoup, et d'ailleurs on peut en parler avec toi qui est le directeur artistique de ce festival. Il doit y avoir quelque part l'embarras du choix pour arriver à faire la programmation, parce que malgré ce qu'on peut entendre ici et là, de la chanson à texte de qualité, il y en a quand même beaucoup qui se produit encore.
1: C'est un casse-tête, parce qu'il y a beaucoup de choses qui existent éventuellement et qui existent depuis longtemps, mais il y a aussi beaucoup de choses nouvelles qui arrivent. C'est d'ailleurs pour ça qu'on a initié depuis le début, existait une sorte de scène ouverte, mais qu'on a un peu plus formalisé là depuis que j'y suis, qui s'appelle le Café Chantant, et qui est vraiment un espace d'ouverture à des nouveautés, à des découvertes de talents. Et il y a un petit jury de spectateurs et de membres de l'association qui désigne un coup de cœur chaque année, qui est programmé l'année suivante en première partie. Ça sera Chloé cette année qui a remporté le truc, qui a eu le coup de cœur. Donc on essaye de parce que ce Café Chantant, on est d'ailleurs archi surbooké. Il n'y a aucune sélection, donc les candidatures sont reçues dans l'ordre d'arrivée. Il n'y a sans sélection aucune. L'ouverture des inscriptions, c'est à partir du 1er janvier. Et l'année dernière, je crois que le 5 ou le 6, j'étais complet. Et cette année, c'était à peu près pareil. Peut-être un peu plus tard, le 10 ou le 12 janvier. Mais vraiment.
0: C'est plutôt bon signe.
1: Alors, je ne sais pas si c'est bon signe. C'est un thermomètre qui... Enfin, ça nous raconte quand même que... que c'est difficile pour des jeunes auteurs, artistes, parce que c'est des gens de qualité, hein, il n'y a pas du tout...
0: Je disais c'est bon signe dans le sens où il y a beaucoup de personnes qui font encore de la chanson.
1: Il y a beaucoup de personnes qui font de la chanson, non mais ce qui m'inquiète aussi un petit peu, c'est que si le festival, hélas, n'a pas les moyens de faire mieux que les invités. Tous ceux qui participent à la scène ouverte, donc au Café Chantant, ils sont invités au spectacle qui a lieu le soir de leur passage. Donc il y a 6 artistes qui passent chacun des 3 soirs, artistes comme ça sur la scène ouverte. Donc on les invite, mais ils viennent à leurs frais, ils se logent à leurs frais, ils se nourrissent à leurs frais. Ils viennent de toute la France, hein, ils viennent des 6 coins de l'Hexagone, hein, voire de Belgique, de Suisse, enfin de francophonie, quoi. Donc moi je trouve ça, enfin évidemment, je suis heureux que les gens viennent de leur plein gré, donc ils sont contents de le faire. Hein. Mais je trouve que ça témoigne de la difficulté qu'ont tous les jeunes artistes à se produire devant un public digne de ce nom. Alors bon. L'intérêt, c'est que dans ce festival, dans le public fidèle, hein, on a tout un lot de toute une partie du public qui vient chaque année. Il y a pas mal de militants d'associations qui animent des festivals ou qui ont une petite saison culturelle dans leur commune. Et puis certains qui font aussi des spectacles à domicile. Donc dans cette scène ouverte, il y en a pas mal quand même qui repartent avec éventuellement quelques dates de concerts, ce qui me console un petit peu de pas pouvoir faire plus pour les accueillir bien, quoi. Voilà.
0: En parlant de concerts, on va développer justement un petit peu la programmation. Donc je le disais, ce festival c'est du 22 au 25 juillet. Sur la soirée d'ouverture, déjà la soirée d'ouverture, je crois que c'est une soirée gratuite.
1: Alors c'est une soirée gratuite, c'est un peu nouveau ça. On a rajouté cette soirée qui est une soirée donc effectivement ouverte au public, gratuite, et où on essaye de donner la possibilité plutôt à un artiste local de la région de Montcuq ou parfois un groupe. On a eu des chorales aussi qui faisaient, mais toujours sur le thème de la chanson francophone. Donc on a eu soit des chorales, soit des artistes. Là, cette année c'est un jeune Emmanuel Leroy qui est un habitant de Montcuq, en début de professionnalisation comme artiste chanteur. Donc c'est lui qu'on accueillera, et effectivement c'est un concert qui est gratuit.
0: On va continuer sur la programmation. Alors le 23 juillet, soirée entièrement féminine, et avec Nawel Dombrowski et avec Les Voluptueuses, que l'on a écouté d'ailleurs juste avant de discuter ensemble. Pourquoi le choix de faire une soirée féminine? C'est la parité, tu te l'imposes ou ça s'est fait comme ça?
1: Je suis assez attentif à ça. Je pense que sur toutes les programmations, on a eu un partage à peu près équitable entre artistes masculins et artistes féminins. Donc, non, alors après qu'elle soit réunie, il n'y a pas une soirée, non, c'est le festival. J'essaye de doser à peu près entre les genres, hein, hommes et femmes, mais les générations, les styles aussi, les humeurs qui sont racontées. Enfin, l'histoire qu'il y en ait un petit peu pour tous les goûts, quoi, que tout le monde puisse... avoir la chanson, le spectacle qu'il aura préféré et le spectacle qu'il aura détesté. Ça, c'est extrêmement important, tout sauf le consensuel.
0: Et puis en plus, là, ce qui est chouette avec Les Voluptueuses, c'est que c'est un univers, mais qui se balade dans plein d'univers différents, parce que c'est des reprises de chansons. Notamment, on a écouté le titre Pourvu qu'elle soit douce, une reprise de Mylène Farmer, et c'est vraiment très éclectique dans ce spectacle, déjà.
1: Oui, alors c'est un spectacle, c'est des chansons qui ont l'unité de leur spectacle. C'est des chansons plutôt chansons coquines un petit peu. C'est des chansons qu'on susurre, elle dit, qu'on susurre, et elles en font un peu des caisses là-dessus. C'est assez drôle, c'est même très drôle. Faut dire que Nathalie Miravette, qui est un petit peu la leadeuse de ce spectacle, c'est elle qui l'a initié en fait avec Pierre Margot, qui est son compagnon et qui l'a mis en scène. Mais donc elles sont quatre femmes, c'est vraiment des chansons je ne suis pas sûr que ce soit toutes des chansons écrites par des femmes, encore que ça se vérifie, mais en tout cas elles sont quatre femmes à chanter ça. Donc il y a Amandine Rock, Dorothée Daniel et Clélia Bressabloum, qui est aussi pianiste, comme Dorothée Daniel d'ailleurs qui est pianiste, donc elles sont toutes les deux à accompagner, et Nathalie évidemment qui est pianiste. Mais c'est plutôt des chansons, ouais, chansons érotiques, chansons coquines quand même. C'est ça qui fait l'unité du spectacle. Mais il y a des chansons de création aussi. Il y a quelques chansons à elles-mêmes. Et puis beaucoup de chansons du répertoire. Mais donc elles ne seront pas les seules sur cette soirée. Il y a Nawel Dobrowski aussi, qui est une chanteuse brillante qui est en train de bien se développer depuis quelques années, là, qu'on commence à voir beaucoup sur les scènes de chansons, sur les festivals, et qui a beaucoup de talent, que je connais bien.

0: On arrive sur la soirée du 24 juillet, là on est le vendredi. Soirée interprète avec Stéphane Balmino qui chante Richard Desjardins et Lou Casa qui chante Jacques Brel et qui raconte aussi J'ai vu Jacques Brel. C'est quoi là? C'est un mélange de concerts et de spectacles?
1: Dès que je suis arrivé, moi j'ai tenu un petit peu à... Je suis arrivé au festival à avoir comme ça une place aux interprètes, pas uniquement à la création, mais à des artistes qui s'emparent d'un répertoire. Et là, donc cette année, Stéphane Balmino chante Richard Desjardins, qui est un artiste moi, pour lequel j'ai une admiration énorme, qui vient d'arrêter vraiment les concerts maintenant, qui se consacre à sa vie de militant. Mais Balmino, qui est un artiste de grand talent, qui a une voix magnifique, était sans doute un des artistes le plus à même de reprendre ce répertoire parce qu'il en a le, il en a la, et la voix et la charge d'humanité qui apporte tout ça dans ce qu'il fait. Enfin moi, en tout cas, le peu que j'ai vu, parce que j'ai pas vu son spectacle, hein. j'ai vu des bouts, je connais bien Balmino, je connais bien Desjardins et j'ai pas l'ombre d'un doute sur le fait que ça va être une grande soirée. Et après Lou Casa, alors en fait Lou Casa, lui, il avait fait un spectacle sur Brel et Barbara, sur l'univers des deux qui ont été très amis, Brel et Barbara. Ils sont travaillés ensemble, ils ont fait des films ensemble, etc. Mais comme on avait fait il y a quelques années de ça Barbara chantée par Laurent Vielle, donc j'ai demandé à Marc Casa de resserrer sur Brel, puisqu'on avait déjà fait Barbara. Et donc, ça, il nous fait, donc il raconte cette partie-là. Je pense qu'il y aura un petit peu des liens avec Barbara, parce que c'est dans son spectacle, quoi, parce qu'il raconte son spectacle. Évidemment, c'est de la chanson, c'est d'abord un chanteur, hein, Marc, Lou Casa. Mais ça, on a vu ça. L'année dernière, on avait un spectacle sur Piaf, et qui était pareil, où il y avait les chansons de Piaf, mais qui était vraiment mise en lien avec l'histoire de sa vie, quoi. Forcément, c'est des artistes. Dans tous les cas, même Desjardins, même s'il est encore de ce monde, il a terminé. Et Brel, bon, ben, il est mort. Ça veut dire que ce sont des œuvres qui sont achevées. Donc aujourd'hui, on peut les regarder dans leur entièreté, quoi. Donc ça c'est intéressant. Et donc du coup, ça devient intéressant de les mettre en rapport comme ça avec ce qu'était leur existence, quoi, leurs aventures de vie.
0: Et là, Gérard Morel, nous allons arriver sur la dernière soirée, le 25 juillet. Jean-Guy Donny aurait dû être sur scène. Et puis, la nouvelle de son décès est tombée sur la fin de l'année 2025. Ce que je te propose, c'est d'écouter Jean-Guy Donny avec le titre « Ici et maintenant », extrait de son dernier album « Eldorado ». Et puis, on parle de cette soirée juste après.

0: maintenant. Jean Guidoni, ici et maintenant, extrait de l'album Eldorado. Je le disais juste avant qu'on l'écoute, Jean Guidoni normalement était prévu sur cette dernière soirée de clôture.
1: Ah bah c'était tout calé, le contrat était signé, enfin bon. Non, j'avais eu Jean que j'aimais beaucoup, avec qui on a partagé quelques aventures. Et il se réjouissait de venir présenter son nouveau spectacle qu'il avait présenté en juin dernier au Café de la Danse, qui avait cartonné. Je ne l'ai pas vu, mais enfin, je n'avais pas l'ombre d'un doute. C'est un artiste de grand talent. Et donc, ça m'a vraiment pris de court et j'avais du mal à imaginer qu'on puisse le remplacer, quoi. Donc, je dois dire que j'étais assez désarçonné. Je ne savais pas, je me disais, on va lui rendre hommage, qu'est-ce qu'on va faire. Et puis là, j'ai repensé au fait que qu'Yves Jamais avait, il y a 8 ans de ça à peu près, avait fait un spectacle, un très beau spectacle à Dijon, au Centre Dramatique de Dijon. Un spectacle chanté évidemment, mais très théâtralisé, avec un metteur en scène de théâtre, Bertrand Lambert, sur l'œuvre de Guidoni. Et donc j'ai appelé Jamais et je lui ai demandé s'il serait d'accord pour le faire. Quand je l'ai appelé, déjà il me dit, ben, hier j'étais en concert, j'ai fait une chanson de Guidoni, puisque je venais d'apprendre sa mort aussi. Et je lui ai dit, mais tu pourrais en faire plus parce que le spectacle il est ancien maintenant. Ah, il me dit, ouais, je vais pouvoir y arriver et tout. Puis je lui ai dit, peut-être que tu peux faire moitié de Guidoni, puis moitié de Jamais, quoi. Mais qu'on fasse une soirée quand même hommage à Guidoni. Mais il faut pas, évidemment, tu vas pas remonter tout le spectacle pour une soirée. Bon. Sauf si d'autres te le demandent, mais sinon, s'il n'y a que nous, on va pas. Je sais que c'est compliqué de monter un spectacle comme ça. Mais par contre, toutes les chansons que tu peux refaire avec la même équipe, donc avec Samuel Garcia à l'accordéon et Didier Grosbeau aux percussions, qui étaient les deux accompagnateurs de la création, eh ben vous nous faites une soirée, moitié Guidoni, moitié Jamais. Et il m'a tout de suite dit oui, parce que c'est un vrai ami.
0: Ah, c'est une chance d'avoir des amis comme Yves Jamais.
1: Ah oui, je confirme.
0: Donc Yves Jamais qui sera sur la scène du festival le 25 avec en première partie Chloé, on en a parlé, c'est le coup de cœur du jury du Café Chantant 2025.
1: Oui, c'est elle qui a remporté ce coup de cœur qui est donné par un petit jury qui est constitué de... Alors moi je m'en mêle pas, hein. je participe aux discussions pour les éclairer s'il y a des questions, mais je ne vote pas. Vraiment, c'est donc un jury qui a fait un peu de spectateurs parmi les fidèles et puis ceux dont on est sûr qu'ils vont assister à toutes les séances du Café Chantant, évidemment, parce que là c'est la condition sine qua non. Puis il y a toujours aussi un ou deux membres de l'association. Et puis parfois, un journaliste. Si un jour tu viens au Festival de Montcuq, on t'invitera à faire partie du jury.
0: Ça sera avec plaisir.
1: Ça sera réciproque.
0: Surtout qu'il y a plein de choses qui se passent. Il y a au Jardin des Délices, rien que le nom déjà donne envie d'y aller. À 11h30, c'est en plus les rencontres apéro de 11h30. C'est quoi ça?
1: Alors ça, ça aussi, ça a été institutionnalisé bien avant que j'arrive. Mais on le garde parce qu'on y tient beaucoup. Ça fait partie de cet aspect un peu convivial et familial du festival. C'est-à-dire que tous les jours à 11h30, avec les artistes qui se sont produits la veille et qui ne sont pas encore repartis, ou avec les artistes qui vont se produire le soir même et qui sont déjà arrivés, l'un n'empêchant pas l'autre, voilà, c'est une rencontre avec les spectateurs, on bavarde pendant trois quarts d'heure, une heure, et puis à la fin, on a gardé un peu de rosé au frais, avec modération évidemment, mais et on partage ça, donc c'est un moment purement de conversation, très convivial, que les gens aiment beaucoup. Il y a de plus en plus de monde, voilà, on a posé des barnums pour se mettre un petit peu à l'ombre, l'endroit est agréable, et c'est dans un jardin qui nous est prêté par un habitant de Montcuq, très gentiment prêté, il a une très jolie cour, gazonnée, fraîche, enfin c'est... Parce que le village est quand même très très sympa, hein. La région est très sympa, hein. ça mérite le détour, et on a un peu le temps, parce que on a ces rencontres d'11h30, le Café Chantant de 16h à 17h30, et puis le soir les spectacles, ça laisse un peu le temps au tourisme aussi, hein, c'est possible.
0: Pour prendre ses places, parce qu'on va en parler, c'est quoi? Si on passe sur fastichanson-moncuq.com, c'est centralisé?
1: On peut aller sur le site, donc si on fait Festival de Montcuq sur n'importe quel moteur de recherche, on y arrive. Et sinon, c'est sur Hello Asso en fait qu'on peut réserver. Alors pareil, on peut aller sur Hello Asso, mais le lien est sur le site du festival. Et sur le site du festival, il y a le détail sur les horaires, sur toute l'organisation, le détail sur la présentation des artistes. Donc là, on trouve tout le détail sur le café chantant, il y a quelques photos, etc.
0: Ah, le site est très bien fait parce qu'on trouve plein de choses. Et puis, c'est vrai que sur le site, moi j'y suis passé, il y a effectivement le lien Hello Asso. J'ai vu les tarifs, notamment le forfait 3 jours, 65 € pour un festival pour 3 jours. On est vraiment très très très correct dans les prix.
1: Ouais, bah ça, on y tient. On tient à ce que ça soit, que ça reste un festival populaire, entre guillemets, enfin accessible à tous. Même les places à la soirée unique, il y a des tarifs réduits, etc. Donc. Bah oui, puis il faut bien tenir compte que les festivaliers, sauf ceux qui habitent à Montcuq, et on en a de plus en plus, des habitants de Montcuq et des environs, mais pour tous ceux qui viennent, il faut aussi se loger, etc. Donc il y a quand même un peu un coût. Enfin, je pense qu'on reste un festival très abordable sur le plan des tarifs.
0: Vous avez des partenaires, je ne sais pas, qui vous accompagnent, financiers ou d'ordre, je ne sais pas, pour des installations par exemple?
1: Alors, le premier partenaire, c'est la commune de Montcuq. Ça l'a été jusqu'à maintenant. L'ancien maire ne s'est pas représenté. C'était un de nos fidèles partenaires et soutiens. Mais le nouveau maire était d'ailleurs bénévole dans l'association. Donc, la ville nous accompagne à la mesure de ses moyens, parce que ça reste un gros village, Montcuq. Hein. Mais entre les aides purement économiques et puis les aides techniques aussi, de soutien technique, on n'a pas à se plaindre. La commune de Montcuq met de l'huile dans tous les rouages possibles. Après, on a le département, la région Occitanie. La SACEM nous donne un petit coup de main cette année. Et puis, on a quelques sponsors privés, quoi, un petit peu, enfin, là, qui restent relativement symbolique quand même, mais voilà, les commerçants mettent une petite main à la poche, quoi, voilà.
0: Pour terminer, on va peut-être parler un petit peu de toi et de la chanson, toujours des concerts, je sais pas, une actualité, comment ça se passe pour Gérard Morel dans la chanson?
1: Voilà, ça se passe suffisamment bien pour Gérard Morel dans la chanson, qui commence à être un peu en retraité la chanson quand même.
0: Est-ce qu'on prend un jour sa retraite dans ce métier-là?
1: Ah bah, c'est-à-dire qu'il y a eu un jour où moi, intermittent du spectacle depuis un certain nombre d'années, Pôle emploi, ou France Travail, je ne sais plus comment ça s'appelait, Pôle emploi encore à ce moment-là.
0: Ah, ça change tout le temps.
1: Ouais. Bref, ils m'ont envoyé à moi en me disant, bah, monsieur, on ne veut plus vous voir puisque vous pouvez bénéficier de tous vos trimestres.
0: Etc. Alors ça, c'est le côté technique, mais il y a le côté plaisir à côté.
1: Ah oui, non, mais donc, statutairement, je suis à la retraite depuis pas mal de temps. Après, c'est vrai qu'il y a eu, pendant tout un temps, je n'ai pas vraiment vu la différence. Au point que je me demandais si j'étais pas retraité depuis le début, tellement c'était pareil. Et puis, bon, là, disons qu'avec le temps, c'est vrai que je lève un petit peu le pied tranquillement. Mais je continue à faire des concerts, hein. Je continue à en faire, mais en fait, j'en fais moins. Et puis, c'est aussi un peu ce que j'expliquais tout à l'heure. Il n'y a déjà pas beaucoup de place pour ceux qui sont pas à la retraite et qui aimeraient bien jouer plus souvent. Que je suis pas mécontent aussi de laisser un petit peu la place. Mais je fais encore quelques concerts et avec grand, grand plaisir. Hein. Non, non, bien sûr. Et puis je fais aussi quelques. Notamment, j'organise chaque année à Tournon un concert solidaire au profit du Secours Populaire où j'invite là quelques camarades de bureau à venir chanter avec nous. Nathalie Miravette y était l'année dernière, avec d'autres, mais je dis elle parce qu'elle sera au Festival de Montcuq, mais où Yves Jamais a déjà participé, enfin d'autres ont participé comme ça. Donc voilà, je fais ça, puis plus quelques concerts, quoi, bien sûr.
0: Merci beaucoup Gérard Morel. Je rappelle que la 21e édition du Festival de la chanson à texte de Montcuq aura lieu du 22 au 25 juillet. On retrouve toutes les infos sur festichanson-montcuq.com ou dans son moteur de recherche préféré, on cherche Festival Montcuq et on y arrive. Et puis on se retrouve là-bas sur le festival. Du coup, il fera beau, il fera chaud, ce sera l'été.
1: Avec grand, grand plaisir. Merci beaucoup Seb.
0: Merci beaucoup, à très bientôt. Chansomania.

Avec ce nouvel EP tout juste sorti, 3 degrés Celsius, Adahi clôt une trilogie et dans cette œuvre à la fois ultra lucide et intimiste, l'artiste explore l'état du monde et ses propres tourments. Entre hommages nostalgiques, comme le titre Daniel que l'on vient d'écouter, et constat alarmé sur une humanité lancée à pleine vitesse, eh bien cet opus nous invite à ralentir. Tu retrouves plus d'infos sur Adahi, cela s'écrit A-D-A-H-Y, sur tous ses réseaux sociaux.

Abla Boy, c'est quatre gaunes portés par une plume sensible teintée d'ironie. Un gaune, c'est un jeune à Lyon. Ces quatre Lyonnais d'Abla Boy ont sorti leur tout premier album le 24 avril. Il a pour titre En attendant. Pour en commencer la découverte, on vient de s'offrir la chanson Petit. Dans ce premier album, condensé de fragments de vie et de travail, le quatuor développe les thématiques qui lui sont chères, la fuite face au monde des grands, la famille ou encore l'enfance. Tu retrouves plus d'infos sur tous les réseaux sociaux d'Abla Boy. Et tout de suite, voici un second extrait de l'album, Je nous ai choisi Maladresse.

0: rapport à autrefois.
1: C'est presque la fin, c'est presque la fin, c'est presque la fin. Oui, bah tu comprends pourquoi je ferai jamais d'album, hein. Je laisse faire ceux pour qui c'est le métier. Bref, quand même, c'est presque la fin de Chansomania. Mais on se retrouve la semaine prochaine, même endroit, même heure, sur ta radio préférée. D'ici là, les podcasts, faciles sur toutes les plateformes de podcasts et toutes les plateformes musicales. Tu retrouves aussi ces mêmes podcasts avec plein d'infos sur le site sebdil.fr. Cela s'écrit sebdihl.fr. Il y a aussi les réseaux sociaux, tu cherches Chansomania et tu trouves Chansomania. Voilà, c'est la magie. Non, c'est pas la magie, c'est juste la technique. Allez, à la semaine prochaine et d'ici là, surtout, surtout, tu n'oublies pas de vivre en musique. On se quitte en chanson vinyle avec aujourd'hui Muriel Dac, Tropique.

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2: Gilles Moreau.
3: Dans l'actualité de ce dimanche, les opérations d'évacuation du navire de croisière touché par un foyer d'antivirus. Opération entourée de beaucoup de précautions. Elle se déroule actuellement pays par pays au port de l'île espagnole de Tenerife dans les Canaries, à suivre dès le début du journal. L'Ukraine et la Russie s'accusent mutuellement de frappes malgré le cessez-le-feu négocié par les États-Unis. L'Ukraine fait état d'un mort et trois blessés à Zaporijja, des blessés aussi à Kharkiv et à Kherson. Le Koweït, lui, fait état d'une attaque de drones sur son territoire, attaque d'origine inconnue, pas de victimes signalées. En France, la journée nationale des mémoires de la traite de l'esclavage. Le Premier ministre préside une cérémonie à Paris. Les opérations de débarquement donc sont en cours sur l'île espagnole de Tenerife, dans les Canaries, où est arrivé ce matin le MV Ondius. Plusieurs des occupants du navire sont, vous le savez, porteurs de l'antivirus, virus rare, méconnu et contre lequel il n'y a pas de traitement. Des responsables espagnols de la santé sont montés à bord pour effectuer un ultime contrôle avant l'évacuation des passagers et des membres d'équipage. Tout se présente bien selon la ministre espagnole de la Santé, qui a fait le point sur ces opérations. On écoute Monica Garcia.
4: Todo el pasaje sigue asintomático.
5: L'ensemble du groupe de passagers reste asymptomatique et le premier groupe à avoir été débarqué est celui des citoyens espagnols. Le prochain pays à être évacué sera les Pays-Bas, qui prendra aussi les citoyens d'Allemagne, de Belgique, de Grèce ainsi qu'une partie de l'équipage. Ensuite suivront les différents vols prévus pour aujourd'hui. Aucun incident ne nous a été signalé pour les passagers du Canada, de Turquie, de France, du Royaume-Uni, d'Irlande et des États-Unis qui débarqueront au fur et à mesure que les vols arriveront. Le vol final de toute la procédure est donc prévu pour demain en provenance d'Australie. Il transportera 6 personnes originaires d'Australie, de Nouvelle-Zélande, mais aussi d'Asie. Et ce vol devrait arriver demain après-midi.
3: On vient d'entendre la ministre espagnole de la Santé. Donc les opérations d'évacuation se déroulent par groupe de nationalités. Il y en a une vingtaine.

0: Tout au nord de l'Estonie, Narva fait face à la ville russe d'Ivangorod. Depuis des années, chacun célèbre la fête à sa façon en affirmant ses convictions avec plus ou moins de force. Reportage à Narva de notre correspondante dans les Pays-Baltes, Marielle Vituro.
1: Il faut planter le décor. Deux forteresses austères séparées par la rivière Narva. La suite, c'est Maria Smirnova, la directrice du musée, qui la raconte.
2: Nous avons déroulé une grande banderole qui montre Poutine en criminel de guerre. C'est très visible. En face, on peut voir le discours de Poutine sur la place rouge.
1: Des deux côtés, la musique et les festivités donnent le ton. Raivo enseigne la mécanique. Il ne veut pas savoir ce qui se passe sur l'autre rive.
3: Surtout quand on voit ce qui se passe dans le monde aujourd'hui, je sens que c'est important de célébrer le fait d'appartenir à l'Union européenne.
1: Les 50 000 habitants de Narva sont quasiment tous russophones. Alors, on se presse par intérêt ou par ennui pour observer le côté russe. Irina vient de Sibérie. Elle habite ici depuis 40 ans.
4: C'est une tradition. Dans chaque famille, il y a un héros qui est mort dans cette guerre affreuse. Ce n'est pas de la propagande. Mon grand-père est mort. C'est la mémoire de notre famille.
1: Le premier ministre, Kristen Michal, a fait le déplacement.
5: L'Europe commence à Narva. Nous nous engageons pour la sécurité de l'Europe dès le premier mètre.
1: Ici, à la limite de l'Europe, on se prépare à toutes les éventualités. La surveillance des frontières est constamment renforcée. Marielle Vituro, Narva, RFI.
0: Au Moyen-Orient maintenant, le Koweït annonce avoir subi ce matin une attaque de drones, sans précision sur leur provenance ni sur d'éventuels dégâts. Par ailleurs, un projectile a frappé un vraquier au large des côtes du Qatar, sans faire de victimes. L'incendie a été vite maîtrisé. Pour le reste, un calme relatif règne actuellement autour du détroit d'Ormuz. Et côté diplomatie, Washington attend toujours la réponse de l'Iran à ses dernières propositions pour un règlement. Le Liban se remet d'une journée sanglante. Au moins 15 personnes ont été tués hier et des dizaines d'autres blessés dans les frappes israéliennes. Des zones résidentielles ont été prises pour cible dans différentes régions du pays, y compris des régions jusque-là épargnées au sud de Beyrouth. Au terme d'une visite sur place, la responsable de l'Union européenne pour les situations de crise a réclamé un meilleur accès humanitaire dans le sud du Liban. Israël a relâché ce matin les deux militants de la flottille pour Gaza qui avaient été arrêtés la semaine dernière au large de la Grèce. Ce sont un Espagnol et un Brésilien. Ces militants avaient été emmenés en Israël car soupçonnés de liens avec le Hamas. En France, c'est la journée nationale des mémoires de la traite de l'esclavage. Le Premier ministre Sébastien Lecornu préside une cérémonie à Paris, au jardin du Luxembourg. Il y a 25 ans, la loi Taubira était adoptée, reconnaissant l'esclavage comme crime contre l'humanité. Aujourd'hui, des victimes et des descendants sont toujours dans l'attente de réparation. Sylvie Coffi.
6: Une fois le crime reconnu par la loi, une fois le dialogue instauré entre les différents descendants, esclaves et esclavagistes, il faut aller encore plus loin pour aider les victimes qui subissent encore le racisme. Marianick Gournay est professeure à l'université de Bristol.
7: Le problème, c'est qu'aujourd'hui, on a une bonne partie de notre population qui est en souffrance. La population noire qui a eu en héritage cette exploitation humaine, donc l'esclavage. Et cette souffrance, c'est quelque chose qui ne peut être remédié que par la justice réparatrice. Nous avons des inégalités, surtout basées sur la race, qui a été créée à travers le commerce triangulaire pour des raisons économiques.
6: Réduites en esclavage, déshumanisées, les victimes de ce commerce transatlantique qui a duré pendant plus de 4 siècles sont nombreuses.
7: Ce sont les victimes qui ont eu cet héritage de l'esclavage, que ce soit ceux qui ont été transportés sur la Caraïbe, sur les Amériques, qui ont quitté l'Afrique. Mais l'Afrique a été dominée par ce commerce.
6: La justice réparatrice pour cette universitaire est essentielle. L'un des dispositifs mis en place dans son université, ce sont des bourses données aux étudiants racisés.
0: C'était Sylvie Coffi. Les sports maintenant, football, la 33e journée de Ligue 1. Le Paris Saint-Germain joue ce soir à Brest. En cas de victoire, elle sera quasiment assurée d'un nouveau titre de champion de France. En Espagne, à suivre le Classico, Barcelone a l'opportunité de décrocher un 29e titre de champion d'Espagne. L'occasion aussi d'enfoncer un peu plus dans la crise le Real Madrid de Kylian Mbappé. On vient de l'apprendre, Mbappé n'est pas aligné, il ne jouera pas ce Classico. Merci. En tennis, douche froide pour le numéro 1 français Arthur Fils. À 2 semaines de Roland-Garros, il était contraint à l'abandon hier au tournoi de Rome pour une blessure à la hanche.

0: Enfin, la traditionnelle Foire de Paris est sur le point de s'achever. On connaîtra ce soir le lauréat du concours Lépine, fameux concours qui récompense chaque année des innovations. Ont été remarqués cette année des freins pour les fauteuils roulants, un automate pour maintenir les baguettes de pain chaudes 24 heures sur 24 et aussi une trouvaille pour économiser l'eau sous la douche. Reportage à la Foire de Paris d'Ilana Remoc.
1: Entre 3 à 10 litres d'eau perdue à faire chauffer l'eau de sa douche, c'est la problématique à laquelle s'est intéressé l'ingénieur Simon Lilamant. Et pour ça, il a créé un outil simple pour recycler l'eau froide.
2: C'est une colonne de douche qui vous permet de supprimer le gaspillage de l'eau froide en début de douche. Vous savez, ce moment où on est sous la douche, on attend que l'eau chaude arrive et on jette un volume d'eau qui est malheureusement pas négligeable. Et quand j'ai fait le calcul pour ma famille de 4 personnes, je me suis aperçu que je jetais par an l'équivalent d'une petite piscine.
1: Un gaspillage qui en plus a un coût. Une minute d'eau en plus sous la douche, c'est 40 euros à la fin de l'année, insiste l'inventeur. L'argument fait mouche auprès des visiteurs comme Sébastien.
3: Il y a un geste écologique, oui bien sûr, mais il y a aussi le fait de diminuer aussi sa facture d'eau, quoi. Donc vu le coût actuel, il n'y a rien de négligeable. Il y a vraiment tout à gagner, et pour la planète, et pour nous, et pour le compte en banque. Donc en fait, tout le monde s'y retrouve, quoi.
1: Plusieurs ingénieurs se sont aussi penchés sur la lutte contre les déchets plastiques avec des innovations allant du densificateur d'emballage à l'aspirateur sous-marin dépollueur. Mais ce ne sont pas forcément les grands enjeux planétaires qui attirent le plus.
4: Il y a juste à se caresser le visage comme ceci et ça va fignoler l'épilation.
1: Lors de notre passage, c'est un système d'épilation pour malvoyants qui a attiré les foules.
0: Voilà pour ce reportage d'Ilana Remoc à la Foire de Paris qui prend fin ce soir, midi et bientôt 10 minutes ici à Paris. À tout à l'heure, 13h pour un nouveau journal.
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0: L'abeille domestique, notre ami, notre allié. Une série documentaire réalisée et présentée par Aurélien Haussé.
1: Bonjour.
0: Aujourd'hui, nous allons parler des pesticides chimiques. Après avoir présenté leur historique d'apparition et leur classification lors de notre précédent rendez-vous, nous allons voir aujourd'hui quelles sont les menaces que ces produits représentent pour les abeilles. Aujourd'hui, ces pesticides chimiques appartiennent notamment à la classe des organophosphorés, comme par exemple le diméthoate, retiré du marché français en 2016, les phénylpyrazolés, représentés notamment par la molécule matière active fipronil, et les néonicotinoïdes, qui sont des insecticides systémiques neurotoxiques et qui englobent des molécules telles que l'imidaclopride, la clocyanidine ou le thiamethoxam. Les molécules que nous venons de présenter sont hautement toxiques pour les insectes. Elles agissent sur le système nerveux central au point de les paralyser jusqu'à les tuer. Par voie de conséquence, ces molécules affectent aussi les abeilles, même si elles n'en sont pas la cible. Elles peuvent avoir un effet direct ou un effet retard si par exemple elles sont stockées dans la cire ou dans les provisions comme le miel ou le pollen. Plus précisément, elles pénètrent dans l'abeille par voie buccale ou par pénétration du squelette externe par le biais du nectar et du pollen des fleurs qu'elles viennent butiner, mais aussi par l'eau de gutation des plantes cultivées. D'après la littérature, il s'avère que ces molécules sont jusqu'à 10 000 fois plus toxiques pour les abeilles que le très décrié DDT, interdit en France en 1971. Des études ont montré que les néonicotinoïdes ont des effets différents suivant le dosage, mais aussi selon les conditions environnementales, le contexte météorologique et le contexte paysager. Même à des niveaux indétectables, ils affectent le système immunitaire de l'abeille. Elle peut par la suite développer des maladies neurodégénératives. Une étude allemande en neurobiologie, en date de 2014, démontre que les abeilles soumises à l'action même limitée des néonicotinoïdes perdent la mémoire du paysage qu'elles avaient acquise au cours de leur déplacement et jusqu'au souvenir du chemin à suivre pour apporter leur récolte à la ruche, elles sont désorientées. Leur communication est aussi touchée. Par exemple, les abeilles se trompent plus souvent quand elles ont à notifier la distance et la direction d'une source de nourriture aux autres ouvrières. Des molécules herbicides comme le glyphosate réduiraient la vitamine A des abeilles, une vitamine indispensable à leur croissance et à leur vision. Concernant le chlorpyrifos, un pesticide organophosphoré déjà interdit dans quelques pays du monde, il faut savoir qu'il serait responsable d'une perte de mémoire significative chez l'abeille adulte, mémoire qui intervient dans le ciblage des fleurs dont elles extraient préférentiellement le nectar. Enfin, il s'avère que les insecticides occasionnent des dommages cellulaires et tissulaires pouvant perturber leur odorat, leur sens du toucher et leur sensibilité aux phéromones. Enfin, d'après des travaux en cours, les pesticides auraient des effets néfastes sur le développement des glandes hypopharyngiennes nécessaires à la sécrétion de gelée royale et sur la qualité du sperme et du liquide séminal des faux bourdons. Une étude allemande publiée au printemps 2016 fait état des impacts des néonicotinoïdes sur la teneur de la gelée royale en acétylcholine, un neurotransmetteur particulièrement important chez les insectes. Les ouvrières nourricières produisent une gelée royale avec des niveaux réduits en acétylcholine quand elles sont exposées à la clocyanidine et au thialoclopride à des doses retrouvées en plein champ. En conséquence, le développement du couvain n'est pas optimal.

Les pesticides ont des effets néfastes sur la qualité du sperme et du liquide séminal des faux bourdons. En 2016, des chercheurs de l'INRA ont montré que l'exposition des faux bourdons au fipronil affecte la concentration, le taux de survie et le métabolisme de leurs spermatozoïdes. Il s'avère que de jeunes reines vierges inséminées avec le sperme de ces mâles présentent une diminution de 30% du nombre de spermatozoïdes viables qu'elles stockent pour féconder leurs œufs. De plus, une étude suisse a révélé que les néonicotinoïdes agissent aussi comme un contraceptif masculin. En effet, en laboratoire, la quantité de spermatozoïdes vivants produite par des faux bourdons d'Apis mellifera exposés à de telles molécules baissait de 39%. L'intérieur de la ruche n'est pas épargné par les pesticides. Des travaux de recherche ont montré que l'intérieur de la ruche peut être aussi pollué que le milieu environnant. Les molécules toxiques, comme les herbicides, peuvent être transportées du champ à la ruche via les butineuses. Ces molécules circulent partout jusqu'au cœur des rayons de cire et dans le miel. Elles peuvent donc avoir un effet direct ou un effet retard si elles sont stockées dans la cire ou dans les provisions comme le miel, le pollen et le pain d'abeille. En 2016, aux États-Unis, une étude a démontré que 5 à 20 pesticides différents ont été retrouvés dans les pins d'abeilles pendant les périodes de pollinisation et que des traces de glyphosate étaient présentes dans le miel. Les substances ramenées dans le pollen par les butineuses peuvent aussi empoisonner les larves. Des résultats d'une étude publiée en 2014 montrent que les pesticides courants, comme le fluvalinate ou le chlorpyrifos, individuellement ou combinés, impactent de manière significative la survie des larves d'abeilles. La reine est également concernée par les effets des pesticides et en particulier par l'imidaclopride. Par exemple, en 2016, les chercheurs de l'INRA ont observé une réponse de protection contre l'action de l'imidaclopride et notamment contre le stress oxydant dû à l'interaction du parasite Nosema serranae et la molécule à travers l'augmentation de l'activité d'enzymes spécifiques dans la tête et l'intestin. Cependant, ces mécanismes de protection ne seraient pas suffisants pour éviter la mortalité prématurée des reines. De plus, après ingestion de l'imidaclopride, la reine semble se déplacer avec quelques difficultés et pond beaucoup moins, seulement 1 à 2 tiers de la ponte habituelle. Ainsi, la colonie se développe moins, voire peut péricliter et mourir rapidement. D'autres conséquences se font sentir aussi sur les ouvrières, puisque si la reine est affectée par l'imidaclopride, la récolte du pollen est moindre, tout comme la rigueur hygiénique.

Les néonicotinoïdes contaminent aussi la végétation non traitée aux abords des champs. En effet, un insecticide peut provenir de plantes non butinées par l'abeille, comme le maïs, mais les poussières peuvent polluer les pissenlits et les trèfles environnants, et qui sont des plantes qui intéressent beaucoup les abeilles. Ces molécules persistent dans l'environnement, et ceci notamment par le fait de leur forte affinité avec l'eau. Ainsi, ils persistent aussi dans les sols, durant des mois, voire des années, et ils sont véhiculés dans l'air par les poussières, et peuvent se retrouver dans les cours d'eau. Ils mettent à mal la faune des sols, mais également celle des cours d'eau. Des travaux sont actuellement en cours pour comprendre les transferts d'insecticides à des fleurs de plantes non traitées à partir de plantes dont les semences avaient été traitées. Il s'agit d'un processus en cascade. Des effets retards ont également été mis en évidence par les scientifiques. Les effets des pesticides sont des effets à long terme. En effet, 6 à 12 mois après l'épandage, il reste toujours des traces du traitement en pesticides auxquelles seront rajoutées entre-temps de nouvelles doses d'herbicides, fongicides ou insecticides utilisées en cours d'une année sur une culture tout au long de sa croissance. Et donc par exemple, il y a donc des produits autorisés, utilisés correctement, mais qui produisent des mélanges qui ont des effets que personne ne maîtrise. Par exemple, une étude française publiée en 2015 révélait qu'en 2013 comme en 2014, l'imidaclopride, matière active du gaucho, était présente dans le nectar régurgité par les abeilles alors que ce produit était suspendu en Europe depuis décembre 2013. L'imidaclopride peut être absorbé par des cultures non traitées à des niveaux encore toxiques pour les abeilles. Enfin, d'après une étude publiée en 2015 et réalisée dans les conditions réelles, et contrairement à ce qu'annoncent les semenciers, la mortalité des abeilles vivant à proximité des champs traités augmente notablement. Cela dit, les colonies semblent s'adapter afin de compenser le manque de butineuses en produisant des butineuses plus jeunes et des ouvrières plus nombreuses.

En fait, il est difficile de mesurer la part de responsabilité des nouvelles générations de pesticides chimiques dans le déclin des abeilles. Il existe des effets retardés et surtout des synergies. Mais ce qui est certain, c'est que le déclin s'est aggravé depuis le début des années 2000, ce qui correspond à leur apparition sur le marché. Concernant les synergies, dans les faits, sur le terrain, les abeilles sont exposées à des mélanges complexes entre plusieurs pesticides, entre plusieurs molécules. Par exemple, en 2013, une étude française avait mis en évidence la présence de 37 fongicides et insecticides dans les abeilles de l'ouest de la France et dans leurs produits. En 2015, une étude britannique confirmait cette synergie en précisant que cette co-exposition peut augmenter de 1000 la toxicité de néonicotinoïdes si l'abeille est en plus exposée à un fongicide inhibiteur de la déméthylation. Enfin, il apparaît qu'il faut prendre en compte les pesticides à effet létaux sur les abeilles, mais aussi ceux à dégâts sublétaux. Ainsi se termine ce numéro sur la toxicité des pesticides chimiques sur les abeilles, qu'elles soient ouvrières, reines ou mâles. Lors de notre prochain rendez-vous, nous continuerons de parler des contaminations chimiques. Nous parlerons des néonicotinoïdes, des autorisations de mise sur le marché et des mentions présentes sur les emballages. Nous verrons si nous allons effectivement vers la fin des néonicotinoïdes. Et puis nous parlerons d'autres effets néfastes d'autres molécules chimiques, comme ceux du glyphosate. C'était l'abeille domestique, notre ami, notre allié. Une série documentaire réalisée et présentée par Aurélien Hossé.

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Ce serait trop nanon. 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

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À tout âge, l'art se partage. Une fois par mois, je vous présente un ou une artiste ainsi que l'une de ses œuvres. Et pour une découverte totale, prolongez votre écoute par la pratique grâce aux pistes d'exploration que je vous propose en fin d'émission. Expérimentation simple avec du petit matériel sur Radio BLV. L'art se partage à tout âge. Alors, petits et grands, ouvrez les oreilles et découvrons ensemble l'artiste du jour. Et cet artiste, c'est Pablo Ruiz Picasso. Né en Espagne en 1881, son père est peintre, restaurateur d'œuvres d'art, mais aussi le conservateur du musée de Malaga. Le petit Pablo a donc toujours baigné dans la peinture, et dès l'âge de 8 ans, son père comprend que Pablo a dépassé le maître. Picasso est d'ailleurs envoyé à la capitale espagnole pour suivre les cours des beaux-arts à 15 ans. Puis il part à Paris en 1904 pour rejoindre l'effervescence artistique. Il rencontre alors les grands artistes contemporains comme Max Jacob, Matisse ou encore Guillaume Apollinaire. Avec son voisin et grand ami Georges Braque, il est à l'origine du mouvement du cubisme qui apparaît dans les années 1910. Le cubisme est l'un des mouvements fondateurs de l'art moderne. On considère d'ailleurs que c'est l'œuvre de Picasso, intitulée « Les Demoiselles d'Avignon », qui marque un premier pas vers le cubisme. À l'origine de ce mouvement, Picasso et Braque se sont inspirés des peintures de Paul Cézanne, qui traitent la nature par cylindres, sphères, cônes et tout en perspective. Il faut bien comprendre que le cubisme rompt avec l'idée d'un art comme imitation. Les cubistes, artistes, représentent leur sujet en le décomposant par des formes géométriques simples et en multipliant les points de vue. Par exemple, un visage peut être tout à la fois présenté de face et de profil. Picasso est un artiste de génie qui ne s'enferme pas dans une technique ou un courant. Il a toute sa vie alterné des temps de rupture et de retour à la tradition classique. Toute sa vie, il a cherché, inventé, renouvelé son art. On pourrait segmenter les différentes parties, différentes périodes de son art bleu, rose, celle des ballets russes, la période cubiste, surréaliste, la période de la guerre d'Espagne ou encore méditerranéenne. Son esprit vif et son travail acharné ont fait de lui le grand artiste du XXe siècle, reconnu de son vivant. Et comme nombre de ses amis, Picasso a vécu des moments de grande pauvreté, allant jusqu'à acheter des tableaux aux puces pour les recouvrir de ses œuvres, ou même à recouvrir ses propres œuvres pour continuer à créer. Surnommé le Minotaure, car il aimait les femmes, mais souvent les détruisait aussi, celles qui ont vécu avec lui témoignent d'un génie orageux. Il semble que Picasso ait toujours songé à la postérité en prenant soin toute sa vie de noter les dates de ses œuvres, de les signer et même en acceptant que des photographes documentent son processus de création. L'artiste voulait laisser une trace, être un cas d'étude sociologique sur ce qu'est un artiste. Picasso n'a eu de cesse de se réinventer, de créer et de s'exprimer au travers la peinture, bien sûr, mais aussi le dessin, la sculpture ou encore la céramique. On compte environ 50 000 œuvres, dont 1000

portrait de Picasso, qui aime travailler vite et privilégie donc, pour ses sculptures, des matériaux malléables et sur lesquels il peut travailler rapidement. Ici, il s'agit d'une sculpture en bois, haute de 78,5 cm sur 34 cm de large et 36 cm de profond. C'est un petit format qui est composé d'un socle en bois carré, au milieu duquel est fixé à la verticale un bois tourné en forme de cylindre. Au sommet de ce cylindre trône une tête. Mais cette tête n'est pas ronde et réaliste, elle est diffractée et formée de plusieurs faces plates. Concrètement, ce sont deux pièces de bois plates qui sont encastrées les unes dans les autres par un système d'encoche formant ainsi quatre angles, comme quatre points de vue sur un visage. Ces deux pièces sont découpées et peintes offrant au spectateur qui tourne autour pour la contempler des faces différentes sur le recto et le verso de chacune des deux pièces. Si bien que nous avons parfois l'impression de voir un profil, ou alors plutôt une vue de face, et même parfois les deux en même temps. Par exemple, les yeux sont ronds lorsqu'ils sont de face, et en amande lorsqu'ils sont de profil. Mis à part la base qui est en bois brut, le cylindre et la tête sont peints. Les yeux sont en noir et ocre, le visage en blanc, la chevelure et les sourcils sont noirs, tout comme la majeure partie du cylindre. Cette sculpture porte bien les marques du cubisme, avec une palette de couleurs réduite, noir, ocre et blanc, des contrastes très marqués, les tranches du bois étant elles-mêmes peintes en noir, comme le cerne dans les peintures. Le choix des couleurs montre aussi l'engouement des artistes de la première partie du XXe, tels que Picasso, pour ce qui est nommé le primitivisme. Ce mouvement s'inspire alors de l'art de ceux qu'on appelle les primitifs, essentiellement des artistes des pays et des peuples qui sont alors des colonies européennes. Cette sculpture, tête de femme, peut faire penser à des statuettes africaines, à un totem ou encore à des masques. Les pièces de bois découpées en forme du visage et enchevêtrées multiplient les points de vue. C'est un visage cubiste décomposé qui, avec des morceaux de bois plats, forme un volume. En tournant chaque fois d'un quart de tour, la sculpture nous offre une nouvelle configuration, totalement différente, mais pourtant en lien avec les autres facettes. Picasso offre une œuvre ludique qui surprend à chaque tour. Il joue avec le spectateur qui, pour comprendre l'œuvre, doit être en mouvement. Mais en s'approchant bien, on peut noter le caractère bricolé de l'œuvre. Ce ne sont pas des matériaux nobles, et la peinture a sans doute été hâtive. Il y a des débordements et des coulures ici et là. Picasso nous offre donc aussi à voir l'art comme un terrain de jeu au sens littéral du terme. Cela laisse penser que l'artiste nous transmet la notion de jeu. Tête de femme a été répliquée en 1991 dans une version monumentale mesurant 12 mètres et installée en Haute-Savoie au pied de pistes de ski. On ouvre les tiroirs et on laisse place à l'imagination. Voici une liste non exhaustive des supports, matériaux et outils dont vous pouvez vous emparer. Ne vous limitez pas sur les supports et réfléchissez d'ores et déjà à la présentation de votre travail. Vous pouvez utiliser, comme cela est probablement le cas dans Tête de femme, des matériaux de récupération. Des bouts de bois, des cartons, des cailloux, des boîtes, socles en tout genre, pour faire votre support. Pour une fois, quittez le papier et choisissez déjà un support en volume. Dans les matériaux, c'est pareil. Faites le tour de votre habitation, votre jardin, votre quartier et profitez de vos balades pour récupérer des matériaux qui pourraient vous permettre de créer en équilibre et en volume, comme des branches, des feuilles, je ne sais pas, du fil de fer ou des coquillages. Si vous voulez vous aussi tenter la technique d'encoche utilisée par Picasso, privilégiez du carton, voire des fines planches de contreplaqué. Enfin, concernant les outils, vous pouvez tenter de contraindre votre palette à seulement 3 couleurs par exemple, ou à seulement 3 outils de votre choix. Si vous tentez la technique d'encoche, pas besoin de colle. Par contre, si vous souhaitez créer et assembler, par exemple des chupes de bois, il vous faudra de la ficelle, du ruban adhésif, de la colle, voire éventuellement des clous. Et n'oubliez

N'oubliez pas une bonne paire de ciseaux. Maintenant, c'est à vous. Glissons-nous dans la peau de cet inventeur de génie qui disait « Dans chaque enfant, il y a un artiste. » Le problème est de savoir comment rester un artiste en grandissant. Seul ou justement avec des enfants, vous pouvez tenter de faire un portrait, ressemblant ou non, en vous donnant des contraintes comme par exemple faire un portrait avec seulement une feuille noire, une blanche et une paire de ciseaux, ou faire un portrait avec seulement les matériaux que vous avez trouvés. Vous pouvez aussi essayer de faire un assemblage, et cette fois la contrainte pourrait être de le faire tenir debout, ce qui vous fera jouer sur l'équilibre et le volume. Si c'est justement le volume qui vous intéresse, alors pliez, tordez, coupez du fil de fer fin pour créer une sculpture et, contrainte supplémentaire, faites un portrait en fil de fer. À plusieurs, vous pouvez vous amuser à faire des copies non conformes d'œuvres d'art et tenter de faire deviner les personnes qui sont avec vous à quelle œuvre vous faites référence. Mais bien évidemment, toujours en travaillant le volume. Mot d'ordre, expérimentez, jouez, créez, et si vous avez envie de partager vos réalisations, n'hésitez pas à taguer le Facebook ou l'Instagram de Radio BLV. À bientôt pour un nouvel épisode de L'Art en Partage. 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
1: Je suis entrée dans une forêt sans arbres, la tête la première. J'ai suivi un fil d'eau intarissable. Il m'a tout raconté sans dire un mot. À la source des sources, j'ai vu se mélanger des récits de partout, de longtemps, de toujours. Ils étaient en train de parler avec aujourd'hui et demain, les écouter. Alors, à pleine bouche, j'ai puisé. J'ai tourné ma langue 7 fois. Tu me crois ? Tu ne me crois pas ? Pourtant, c'est là. C'est sur le bout de ma langue. D'où viennent les contes et les récits ? Comment sont-ils nés et ont-ils traversé le temps pour arriver jusqu'à nous ? De quelle étoffe les contes sont-ils cousus ? D'où nous vient ce besoin de ces façons de dire ? Avec quelles questions ces récits essaient-ils de faire la conversation ? Pour qui ? Pourquoi ? À quoi ça sert de raconter des histoires qui ne sont même pas vraies ? Début. C'était la nuit tout le temps. On n'y voyait rien du tout et les hommes et les femmes vivaient en un point du monde tout mêlé, mélangé, empaqué. On n'y voyait rien du tout, c'était la nuit. Et comme le temps ne passait pas, on s'ennuyait un peu. Alors on inventait des jeux un peu idiots, des jeux tactiles, des... À qui le nez ? À qui le pied ? À qui les cheveux ? À qui le... Et puis des mélis mélangés, des loups touche-touche, des touches écoulées, des touches-moi pas, des mélis mélos qu'on démêlait en se flanquant des grands coups, et on poussait des cris parce que ça faisait mal, puis on riait aussi parce que c'était drôle quand même, c'était comme ça, au tout début, et c'était bien comme ça. Et puis un jour, si on peut parler de jour, lui et elle, au cours d'un jeu, ils se sont touchés un peu plus que d'habitude et ils ont trouvé ça pas mal. Alors ils ont continué et ils ont trouvé ça tellement bien qu'ils se sont détachés du groupe. Et c'était tellement mieux qu'ils sont partis se fabriquer une petite cabane à eux, ils se sont installés là et c'était juste parfait. Alors les autres, ils ont fait comme eux. Ils se sont séparés et c'est comme ça que tout a commencé à se séparer. Et c'est là, dans le secret de leur cabane, que lui et elle, ils ont eu un fils. C'était il y a très longtemps, mais ça n'a pas beaucoup changé. À l'époque, déjà, la naissance d'un bébé nouveau-né dans la vie d'un homme et d'une femme, c'était quelque chose. C'était comme une lampe posée là au milieu de leur vie, ce petit-là. Ils se sont mis à l'aimer. Et ils lui ont fabriqué un petit lit juste au-dessus de leur lit. Quand ils allaient se coucher, ils écoutaient la respiration du petit. Ça faisait comme le bruit de la mer. C'était il y a très longtemps, mais ça n'a pas beaucoup changé. À cette époque-là, déjà, la mère a tout donné, peau et lait et sein et soin, et le petit, il a bien grandi. Il fait ses premiers pas, il dit ses premiers mots. Il est déjà en train de sortir de l'enfance. Tiens, regarde-moi ça, il est en pleine crise d'obsolescence, il tient pas debout. Il se cogne partout, il faut qu'il secoue, c'est pas possible, ce petit-là, il tiendra pas, il y a son fil de vie qui est en train de s'étirer et de s'élimer, ça s'étire et tire et chlac. La mère est sortie et elle a poussé un hurlement. Tous les autres sont arrivés, ils l'ont entourée. Ils l'ont bercée, choyée, ils ont pris le petit, ils l'ont porté dans son lit. Et puis là, on s'est mêlés, mélangés encore une fois pour se confondre dans la peine. C'est tout ce qu'on pouvait faire. Et puis on a pleuré. longtemps. C'est difficile de dire combien de temps on pleure quand c'est tout le temps la nuit et qu'il n'y a rien pour ponctuer le temps, mais on a pleuré longtemps. Et quand on a terminé, tout le monde est parti, la mère a raccompagné tout le monde dehors, elle était épuisée. Elle est rentrée dans la cabane. Et c'est là qu'elle a vu. Pour la première fois, ses yeux voyaient, il y avait une petite lueur diaphane dans la cabane, elle s'est approchée, ça venait du lit du petit. Son fils était là, tout lumineux à peine. Il la regardait, il souriait. « Maman, ben oui, c'est moi, je suis pas partie, je peux pas, vous arrêtez pas de pleurer, je suis tout mouillée, je peux pas partir comme ça, alors ben, je vais rester là, arrête de pleurer, je vais rester avec vous, je serai comme une lampe posée dans vos vies. » C'était vrai, il était là et il souriait. Alors la mère l'a tiré par la main, elle est sortie, elle a poussé un cri, puis tous ils ont entouré le fils et ils se sont vus pour la première fois. Ben, ils n'avaient pas du tout imaginé qu'ils étaient comme ça. Lui, là, avec ses poils qui lui couvraient toute la figure, elle, sans ses dents, on avait l'impression que sa bouche c'était comme un anus de phoque. Puis elle, là, toute grosse, avec ses gros seins qui lui remontaient sous le menton, on voyait pas trop comment elle faisait pour respirer. Quand même, ils étaient un peu bizarres. Ça les a fait rire, puis bah, du coup, ça leur a donné envie de faire la fête, et ça, ils savaient faire. Ils sont allés ouvrir toutes leurs réserves, et ils ont sorti tout ce qu'ils avaient. De la viande, du lait, des œufs, et ils ont mangé. Il est des nôtres. Il a bu son lait comme les autres. Bah oui, mais le fils, lui, là, il reste là, il mange rien. Hé, reste pas là à nous regarder, faut que tu manges. On a failli te perdre une première fois, faut que tu manges, sinon tu vas pas tenir. Ouais, mais bon, je sais pas comment vous faites pour manger autant. Moi, ça me donne pas très envie. Hein? Bah nous, pour manger, on aime ce qu'on mange, en fait. Ouais, mais comment vous faites ça? Bon, c'est pas compliqué. Il suffit de se souvenir un peu. Tu vois, c'est de la mémoire de délices qui remonte du ventre jusqu'à la tête. Et juste, faut se souvenir et faut aimer pour manger. Alors le fils, il a essayé. Il s'est concentré, il s'est rappelé le souvenir du poisson qui frétille. Il s'est mis à remonter le long de sa colonne vertébrale, c'était bien. Et puis la douceur opaque de l'œuf dans le creux de sa main, c'était bon. Et ça s'est mis à ouvrir dans son ventre un boulevard de faim, il s'est mis à tout dévorer. Les viandes, les laits, les poissons, c'était parti, ça pouvait plus s'arrêter. Il a mangé, épuisé toutes les réserves, il fallait aller trouver autre chose. Alors on est parti chasser, par-ci, par-là, on a ramené de quoi lui remplir sa goule. Et lui, il a mangé, c'est rempli, mais on n'allait pas pouvoir continuer, il fallait que ça s'arrête, il allait tout nous manger. Le père est allé le trouver, il a dit « Là, faut que tu partes, hein. Tu manges trop, t'es trop grand, on n'y arrivera pas. Allez, tiens, prends ce manteau en plume de corbeau et file. Va trouver ton chemin, trouve ta lumière. » Alors le fils a enfilé son manteau en plume de corbeau, il est devenu corbeau. Il a tapé sur le sol et il a décollé. A déployé ses ailes et traversé le paysage, il sentait sous ses plumes le vent qui soufflait, c'était bien. Il sentait sous son ventre l'océan qu'il était en train de traverser, c'était fort. Il a trouvé un trou dans le ciel, il est passé de l'autre côté, a basculé, et là il a senti la cime des arbres qui caressaient le duvet de son ventre, il a descendu. Le long des cimes des arbres, il a plongé, a suivi un filet de rivière, est arrivé le long du fil de rivière sur la neige et pac ! S'est cogné contre quelque chose de dur, quelque chose de creux, c'était pas un arbre ça, c'était une cabane. À l'intérieur, il y avait le bruit d'un homme. Le bruit de sa fille. L'homme était en train de chanter. Toute la lumière du monde. Toute la lumière du monde. Toute la lumière du monde. Je l'ai enfermée. Toute la lumière du monde. Toute la lumière du monde. Toute la lumière du monde. Je l'ai enfermée. Dans un coffre. dans un coffre, dans un coffre, dans un coffre. Ma fille est là, je ne la vois pas. Ma fille est là, je ne la vois pas. Toute la lumière du monde, toute la lumière du monde. Mais c'était ça qu'il était venu chercher, Corbeau. Il lui fallait toute cette lumière-là. Il a commencé à tourner autour de la cabane. Il ne trouvait pas l'entrée. Alors il est resté à un coin. Il n'a plus bougé. La porte s'est ouverte. Il y a quelqu'un qui sort de la cabane. C'est la fille. Il la reconnaît tout de suite. Son pas est tout léger comme une plume. Alors à tout petit pas de Corbeau dans la neige, il la suit. Il arrive au bord de la rivière, elle a soif. Elle plonge ses mains dans l'eau, il se concentre, se rassemble, rassemble tous ses pouvoirs et se transforme en aiguille de cyprès et plonge dans l'eau, plonge dans les mains de la fille, elle remonte l'aiguille et elle avale l'eau, avale l'aiguille qui glisse, glisse et se dépose dans le ventre de la fille tout au fond. Elle rentre à la cabane et ferme la porte. À l'intérieur de son ventre, l'aiguille commence à se transformer. Doucement, ça bouge, ça pousse, ça tire, mais le père ne voit rien. Ça tire, et ça se transforme en tout petit qui veut venir, mais le père ne voit rien. Ça tire, tire sur le ventre, ça cogne, ça tourbillonne, ça racacole, mais le père ne voit rien. Ça pousse, pousse la fille à mal, elle pousse, elle crie, et là, le petit sort, il crie, et là, le père quand même comprend qu'il est devenu grand-père. C'était il y a très longtemps, mais ça n'a pas beaucoup changé. L'arrivée d'un petit dans la vie d'un grand-père, c'était comme une lampe posée là. Il se met à aimer ce petit-là et il lui apprend tout ce qu'il sait, à chanter toutes les chansons qu'il connaît, il lui raconte toutes les histoires qu'il connaît. Le petit profite bien. Tiens, il fait ses premiers pas. Le voilà qui dit ses premiers mots, grand-père. C'est quoi ce coffre ? Quel coffre ? Le coffre que tu chantes tout le temps. Touche, c'est chaud, c'est là. Non, non, touche pas ça, il n'y a pas de coffre. Viens là, on va jouer. Non, grand-père, on va l'ouvrir. Allez, tu l'ouvres avec moi. Non, non, non, non, non, non, non, il n'y a rien à ouvrir. Viens par là. Allez, grand-père, on l'ouvre tous les deux. Un, deux, trois. Il y en a un deuxième en dessous, c'est encore plus chaud. Allez, arrête ça. Non, on l'ouvre. Un, deux, trois. Il y en a encore un, on l'ouvre. Il y en a encore un, on l'ouvre. Il y en a encore un, on l'ouvre. Il y en a encore un, on l'ouvre. Ah! C'est le dernier, il est bouillant, tu peux mettre tes mains, tu sens. Oui, bah faut pas toucher, c'est dangereux, ça va brûler. Non, on va l'ouvrir ensemble avec moi, s'il te plaît. Allez, un, deux, trois, ah ! Et le coffre s'est ouvert et la lumière a jailli. Et là, le grand-père a vu son petit-fils, il était pas beau. Son petit-fils, c'était un corbeau, il y avait des plumes qui étaient en train de percer sa peau et puis un gros bec qui lui perçait la goule. Et Corbeau, il a piqué sur la lumière et... piquer la lumière et crac, crac, crac, crac, crac, crac, crac, crac, crac, dans la cheminée, il est passé. Il a traversé avec la lumière et parti dans le ciel, a traversé le trou dans le ciel et il a plongé. Et là, il a promené la lumière du monde sur le monde comme une lampe. Et il en a révélé tous les mystères, les vallées, les rivières, chaque coin sombre. Et tous les oiseaux du monde ont attrapé la lumière en éclats. Ils ont voulu s'approcher, chacun en voulait son petit morceau et les oiseaux ont commencé à tournoyer autour de Corbeau. Lui, il a lâché la lumière, elle s'est glissée dans le ciel et tombée, s'est éclatée sur les rochers et en mille morceaux, les éclats sont remontés. Un morceau plus gros est monté en même temps. Les étoiles et la lune se sont formées dans le ciel. Et puis le plus gros morceau est monté lourdement et là... le soleil a offert au monde son tout premier matin. Les oiseaux qui assistaient au spectacle se sont mis à improviser leur toute première symphonie d'oiseaux pour un monde en train de naître. Et les hommes et les femmes qui étaient là et assistaient au spectacle ont découvert le monde pour la toute première fois. Alors, ils se sont mis à marcher, à parcourir le monde, dépasser les frontières, migrer.
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un art populaire, un très vieil outil de société, un récit qui fascine et qui traverse le temps. On peut remonter très loin. Certains chercheurs voient dans l'art pariétal les figurations de nos premiers mythes fondateurs. Le conte, c'est l'outil du collectif. Il passe de bouche à oreille, il dessine les contours d'une société, il structure les relations, il ritualise les passages, il permet de tutoyer la mort et de visiter toutes les grandes questions qui nous animent en profondeur depuis toujours. C'est du manger pour cœur, comme on dit à La Réunion. Les contes ne sont pas là pour endormir les petits, ils s'occupent plutôt de nous tenir, nous, les grands, bien réveillés et de nous mettre en travail, comme le ferait un rêve. Les contes n'informent pas, ils transforment. Ils ne sont pas nés avec Perrault, qui a créé ses œuvres littéraires à partir de contes qui étaient déjà du patrimoine oral avant qu'il ne les fixe. Les contes n'ont pas d'auteur. Ils passent par le conteur pour trouver un chemin chaque fois nouveau à se dire, et ils sont tous sujets à variantes. En 1910, le Finlandais Antti Aarne, fasciné par leur diversité autant que par leur similitude, va les étudier. Il va les comparer, les classer comme on classerait des graines. Rejoint par l'Américain Stis Thompson, ils vont établir une typologie internationale du conte qui fait état à ce jour de 2340 contes types, tous sujets à multiples variantes. Ça fait de la matière. Certains psychanalystes qui se sont penchés sur la matière des contes ont émis l'hypothèse qu'ils seraient issus des rêves, racontés individuellement puis pris en charge collectivement. Les contes dessinent un autre monde, aux contours inversés. Un monde dans lequel on s'en vient plonger, cul par-dessus tête, et bien au-delà de l'enfance. Mais à quoi servent-ils ? Mille et une nuits durant, Scheherazade racontera pour sauver les femmes de la tyrannie du roi Shahriar, mais surtout, par un jeu d'emboîtement, de récits épiques, de contes de sagesse, de chants et de poésie, elle va rendre ce roi à son humanité, calmant par le partage des récits les élans de toute puissance morbide qui l'animait. Ainsi, on peut dire que le conte rend plus humain. Mais à quoi ça sert de raconter des histoires qui sont même pas vraies? C'est la question que pose le jeune Haroun à son père conteur dans le roman « Haroun et la mère des histoires » qu'a écrit Salman Rushdie en 1993 pour son fils, tandis que lui-même est exilé et cloîtré, condamné par une fatwa, suite à sa parution des versets sataniques. À quoi ça sert de raconter des histoires qui sont même pas vraies? La question du fils va créer une rupture chez le père et le priver de l'inspiration et du goût de raconter. Dans le roman de Salman Rushdie, le jeune Haroun va devoir retrouver la source des récits et combattre ceux qui entendent étouffer le pouvoir de raconter. Il va trouver la source d'où partent tous les contes et où ils se mêlent et s'influencent. Et nettoyant ce qui pollue ses courants, il va redonner à son père la liberté des sources et le plaisir limpide de la raconter. Dans les années 90, à Pougny-Hérisson, en Deux-Sèvres, le conteur Yannick Jolin crée avec tout un collectif le Nombril du Monde. La pierre de granit dessine dans le paysage des bribes du corps d'une géante. Et on y raconte qu'en son nombril auraient émergé tous les récits qui parcourent le monde et que, de même qu'en cette mère des histoires de Salman Rushdie, les contes s'y retrouvent, s'y régénèrent, s'y influencent et y repartent tout neufs. Venus de très loin, porteurs de nos questions de toujours, ces contes et ces récits n'ont de cesse de se transformer, de s'ajuster. Ils palpitent de vie et se posent en miroir pour trouver à nous en dire sur nous-mêmes et sur l'état de notre monde, porteur de nos mondes enfouis. Le conte nous bouscule, bouscule nos perceptions et nos croyances pour mieux nous toucher et pour nous permettre de voir plus clair et plus profond. Car comme on le dit au Nombril du Monde, à Pougny-Hérisson et à l'instar de Saint Thomas, il suffit de le croire pour le voir.
Pour finir, quelques rendez-vous, spectacles, conférences, événements, lectures autour de l'oralité et pas seulement. Ainsi, à Dieu le Fit, les 25 et 26 septembre prochains, se tiendra l'événement « Les murs ne servent à rien » à la Halle. Pendant 2 jours, ce seront des projections de films, des lectures autour des questions de la migration. Le même week-end, à Alès, au CMLO, Centre méditerranéen de littérature orale, du 22 au 27 septembre donc, se tiendront les 16e rencontres de septembre du CMLO. La thématique de cette année, du merveilleux à la collecte des mémoires, la place du récit oral dans le maintien du lien social. 5 jours durant se succéderont tables rondes, conférences, balades contées, spectacles, et puis les conteurs envahiront la ville d'Alès et ses quartiers. Enfin, je vous conseille le dernier numéro de la revue trimestrielle La Grande Oreille, qui est dédiée aux arts du récit et paru en juillet dernier. Le numéro de ce mois-ci, enfin de ce trimestre-ci, rassemble conteurs, anthropologues, chercheurs et linguistes qui se penchent sur la question de la parole, son origine, ses ancrages, son importance, encore plus cruciale en ces temps qui chahutent nos libertés de dire. Voilà. Sur le bout de la langue, c'est terminé pour ce mois-ci. On se retrouve le mois prochain sur les ondes de Radio La pour une prochaine émission.

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4: Bonjour à toutes et à tous, bienvenue dans l'émission Top Départ pour la mobilité, une coproduction Radio BLV et Maison de l'Europe Direct Drôme Ardèche. Bonjour Mathieu.
5: Bonjour Selva. Une émission spéciale aujourd'hui avec le studio Radio Mobile installé au CDI du Collège de Crussol à Saint-Péray, à l'occasion d'une spéciale mobilité internationale du Collège.
4: Oui, nous allons parler mobilité internationale et nous allons commencer avec Madame Corinne Pires Lima et Pablo Élève. Bonjour à vous.
6: Bonjour.
7: Bonjour.
4: On va parler de voyage scolaire. Qu'est-ce qui peut motiver des professeurs et qu'est-ce qui vous a motivé, vous, à organiser un voyage scolaire?
6: Je crois que je ne me suis pas réellement posé la question. En fait, dès que j'ai débuté ma carrière, pour moi, c'était évident que les voyages étaient associés à l'enseignement de la langue vivante. Moi-même, en tant qu'étudiante, élève, j'ai bénéficié de programmes Erasmus, entre autres. Et donc, ça allait de soi.
4: Comment se construit le programme d'un voyage? Qu'est-ce qui est important, intéressant à faire vivre aux élèves comme différents types de situations ou d'endroits, de rencontres?
6: Lorsque je suis arrivée au collège de Saint-Péray, il existait des échanges avec l'Italie et l'Allemagne parce que la ville est jumelée avec des villes italiennes et allemandes. Et pour l'espagnol, il n'y avait pas. Donc j'ai commencé par des formules simples où les élèves allaient chez l'habitant et puis petit à petit j'ai essayé de mettre en place un partenariat et voilà, ça fait quelques années maintenant, on a fêté les 10 ans des partenariats et on en a mis en place 2. Et donc il y en a un qui s'est achevé il y a 2 ans et l'autre se poursuit avec la ville de Barcelone et un établissement du second degré de Barcelone.
4: Comment on trouve justement des établissements partenaires?
6: Eh bien, ça a été un long parcours. Il existe une plateforme qui s'appelle eTwinning et qui nous permet d'établir des échanges et des projets avec des enseignants et notamment avec l'international. Donc je suis d'abord partie, j'ai d'abord utilisé ce moyen-là. Puis ça n'aboutissait pas, en fait, on démarrait des projets, mais ça restait en distanciel. Et une année, avec la mairie de Saint-Péray, on a essayé de partir avec une délégation visiter la ville qui est jumelée avec la ville portugaise, qui est jumelée avec Saint-Péray. Donc, qui s'appelle Santo Tirso. C'est une ville qui se situe au nord-ouest de l'Espagne, dans la région de la Galice, et qui s'appelle Celanova. Et on y est allé. Le projet était presque arrivé à terme. Et au moment de lancer donc, les réservations, tout ça, malheureusement, la collègue d'Espagnol est tombée malade et ça n'a pas pu se faire. Donc, je suis partie sur un autre projet. Et là, j'ai demandé à des enseignants de différentes villes espagnoles d'accepter de nous accueillir à un cours, tout simplement, pour les élèves.

0: Oui, vous partez pas toute seule avec tout
1: non,
0: le groupe.
1: Non, bien sûr que non.
0: Est-ce qu'il y a des parents qui vous accompagnent? Est-ce que c'est d'autres?
1: Alors, je fais appel plutôt à l'équipe éducative, mais au sens large, ça peut être donc des collègues d'autres disciplines, ça peut être l'infirmière, ça peut être notre gestionnaire. Une année, la principale nous a accompagnés. Mes assistants de langue, donc bolivien, on a eu une costaricienne.
0: Et voilà. Oui, parce que la mobilité internationale,
1: je fais
0: c'est
1: appel
0: aussi les assistants de langue qui viennent en appui aux professeurs de langue dans l'établissement scolaire sur toute l'année.
1: Je fais appel à toutes les bonnes volontés pour que ça se passe bien.
0: Pablo, donc toi tu es parti en voyage scolaire en Espagne.
2: C'est ça.
0: Est-ce que tu te souviens de comment s'est préparé le voyage scolaire en classe avec votre professeur et avec tes autres camarades élèves?
2: Bah oui, en classe on a commencé à étudier déjà ce qu'on allait visiter pour pas être perdu sur place. On a travaillé sur tout ce qui était ce qui allait être visité, comme par exemple on a visité le parc Güell, on a visité la Sagrada Familia, on a visité aussi le palais de la musique et le port de Barcelone.
3: Trois jours de voyage, trois jours chez vous, trois jours de voyage, trois jours quête du Graal, trois jours de voyage, trois jours chez vous.
0: Toi, il y a un endroit qui t'a marqué en particulier de ces différents endroits?
2: C'est le palais de la musique, parce que déjà c'est beau et c'est très lumineux et il y a plein de couleurs différentes.
0: Ça ressemble aux architectures de Gaudi ou
2: Oui, c'est de la verdure, c'est avec des courbes.
1: Oui. Oui. Beaucoup de thèmes floraux et donc c'est aussi du modernisme catalan et c'est un des enseignants de Gaudi qui a construit, dessiné. Ce palais.
0: Pendant le séjour, vous avez été hébergé comment? C'était dans des toi, t'étais dans une famille d'accueil?
2: Oui, c'est ça, avec des correspondants espagnols.
0: Et tu les connaissais déjà d'avant, du coup? C'est des personnes avec lesquelles tu correspondais?
2: Oui, parce qu'en fait, on avait fait l'échange, il s'est passé, c'est qu'ils sont venus en France avant. Et du coup, après, nous, on a fait l'échange directement à Barcelone.
0: Donc, tu connaissais déjà le jeune et t'as rencontré sa famille?
2: C'est ça.
4: Où sont les poulards? J'ai faim!
0: Parce qu'on adore les souvenirs autour de la cuisine. Est-ce que tu pourrais nous décrire un plat ou, de manière générale, quelque chose que tu as mangé et que tu aimes bien?
2: J'ai mangé des tapas. C'est
0: quelque chose de très caractéristique de la culture espagnole, hein, les tapas.
2: Oui.
0: Mais alors peut-être que ça ressemble pas du tout aux tapas qu'on peut trouver ici dans les bars. C'est quoi les tapas en Espagne et en particulier à Barcelone?
2: En Espagne, elles sont plus élaborées. Ça fait une sorte de tartine montée en pièces, c'est ça, avec du fromage, des légumes, des fruits des fois, la tomate aussi. C'est sur une base de tomates principalement, souvent.
0: Souvent, hein. Ouais. De tous les souvenirs que tu as, c'est quoi un souvenir, un moment où tu as eu des émotions fortes et qui va te rester pendant longtemps, qui va te marquer ton esprit pendant longtemps, de ce voyage en Espagne?
2: Quand on sort des cours avec les correspondants espagnols, on se rejoint à la plage, à Barcelone. Comme on est resté une semaine, on suivait les cours des correspondants, en fait. Comme ils ont fait quand ils sont venus en correspondance en France. On est allé à la plage, après, souvent le soir, on se rejoignait ensemble avec les correspondants.
0: Merci Pablo, merci Corinne Pires-Lima. Donc je rappelle que vous êtes professeur d'espagnol au collège de Crussol.
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6: On accueille au micro Elena Mesch, qui est professeure d'allemand au collège de Crussol à Saint-Péret. Bonjour.
7: Bonjour.
6: On a aussi deux élèves avec nous, Diane et Lison. Bienvenue dans ce studio mobile de Radio BLV. Elena, en tant que professeure de langue, qu'est-ce qui vous motive à organiser ces voyages scolaires vers l'Allemagne?
7: Alors, en fait, je suis sur deux collèges déjà. Et je suis au collège de Saint-Péret depuis 2 ans maintenant, où un échange scolaire est en place depuis une vingtaine d'années. Donc c'était assez naturel de le reprendre en arrivant dans le collège. Et la différence avec cette année, la particularité, c'est que j'ai voulu emmener mes élèves de mon autre collège, donc de la Voulte-sur-Rhône, et on est parti donc 4e, 3e germaniste des deux collèges, visiter la ville partenaire de Saint-Péret à Grossumstadt.
6: Ah, super. Ça faisait combien d'élèves au total?
7: On était 36, parce qu'on n'est pas nombreux en allemand.
6: Ça fait quand même déjà un groupe conséquent, hein, emmené en voyage.
7: C'est un groupe intéressant, oui.
6: Comment vous construisez vos programmes de voyage? Qu'est-ce qui compte vraiment pour vous à faire découvrir aux élèves quand vous partez?
7: Alors en fait, nous, on construit plutôt le programme de quand les Allemands viennent en France. Et quand on part en Allemagne, ce sont les collègues allemandes qui s'en occupent. Nous, on leur donne une ligne directrice parce qu'on a en général un thème qui est donné, parce que l'OFA

0: voyage participe beaucoup financièrement au voyage en Allemagne et on doit faire un petit carnet de voyage et puis un rapport sur un sujet. Cette année, c'était les ponts, par exemple, donc on est allé voir un musée technique. Enfin, après, on essaye d'échafauder des projets autour d'un thème pour que l'OFAGE continue à nous verser un financement.
1: Oui, pour les auditeurs et les auditrices, l'OFAGE, c'est l'Office franco-allemand pour la jeunesse et qui permet de financer des projets comme ça franco-allemand.
0: Tout à fait, oui. En plus de la mairie de Saint-Péray, voilà.
1: Oui, et donc au final, pour les élèves, il leur reste quelque chose à verser ou...
0: Alors c'est très peu, c'est autour de 180 euros cette année. Les années précédentes, c'était même autour de 100, 150. En fait, ça nous aide vraiment beaucoup. Ouais. Mais du coup, au niveau du programme, c'est pas moi qui le monte quand on y va. On peut influencer les collègues pour dire oh, on aimerait bien voir ce musée, on aimerait bien faire telle sortie. Mais en général, il y a toujours un peu de visite dans les établissements scolaires, une après-midi sportive. C'est hyper bien équilibré, en fait.
1: Sur l'encadrement, vous êtes parti avec des collègues de l'autre collège aussi ?
0: Ouais, c'est ça. Moi, j'ai compté pour les deux. Et ouais. Après, j'ai rajouté une collègue de chaque établissement pour qu'elle connaisse les élèves, quoi. Donc, il y avait une collègue d'anglais de mon collège de la Voulte et la collègue d'art plastique est une ancienne professeure d'allemand du collège ici de Crussol.
1: Oui, donc que des germanistes quasiment.
0: Ouais, ou à l'aise avec les langues. Ça, c'est peu importe, on s'adapte.
1: Et sur place, là-bas, comment ça se passait? Ils sont en famille d'accueil, les jeunes?
0: Oui, alors les élèves sont chez leurs correspondants, qui connaissent déjà parce qu'on les a reçus très tôt dans l'année, dès le mois de septembre. Ensuite, ils gardent le contact, maintenant avec les réseaux sociaux, ça aide. Et voilà, en mars-avril, c'est toujours la période à laquelle on part. Et ils découvrent la famille, du coup, pour le coup. Pas seulement le Corès, mais aussi les petits frères, les petites sœurs, les parents, etc. Et puis les habitudes... un peu différente dans chaque famille.
1: Et sur l'accueil, en septembre, l'accueil des Allemands, du coup, il y en a certains qui étaient autour de Saint-Péray, les autres qui étaient autour de la Voulte.
0: Oui, exactement. Donc nous, quand on a créé les appariements, donc quel élève français va chez quel correspondant allemand, on a regardé un peu que les groupes d'amis se retrouvent entre eux pour faciliter les sorties le week-end ou les choses comme ça.
1: Ouais. Ok. Et c'est un échange sur une semaine à chaque fois ?
0: 8 jours complets. Donc ils arrivent... Okay. Alors, les Allemands arrivent le jeudi soir et repartent le jeudi matin de la semaine prochaine. Mais nous, quand on part du jeudi matin au jeudi soir de la semaine d'après. Okay. Ça donne l'occasion de vivre vraiment chaque jour, plus un week-end complet dans les familles. Ça, c'est intéressant parce que nous, on les lâche le vendredi et on les retrouve lundi. Ils ont tout le temps des tonnes de trucs à nous raconter parce que les familles jouent vraiment le jeu et leur font découvrir plein de choses.
1: C'est la transition toute trouvée pour se tourner vers Diane et Lison, du coup, qui êtes parties toutes les deux sur ce voyage scolaire en Allemagne, oui. Et même qui avaient participé à l'échange. Et donc, comment vous vous êtes préparée un peu à cet échange-là? Est-ce que c'était sur le volontariat que vous aviez envie de participer ou ça vous est tombé dessus?
2: Non, on savait qu'il y avait déjà des voyages. Enfin, quand on a pris allemand, on savait qu'il y aurait sûrement un voyage. Donc, on était déjà préparés depuis longtemps quand même. On était tous trop contents de le faire.
1: Et qu'est-ce qui vous a le plus donné envie de participer à ce projet-là?
2: C'est une expérience. Enfin, c'est quelque chose à faire de partir dans un autre pays sans ses parents. Enfin, pour la plupart, c'était la première fois qu'on partait sans nos parents aussi. Et de faire de nouvelles rencontres, de découvrir de nouvelles cultures, etc.
3: Il paraît que c'est typique.
1: Est-ce que vous avez vu justement des différences culturelles qui vous ont un peu prise de court, un peu marquée avec l'Allemagne?
4: Par exemple, par rapport à la nourriture, c'est un truc ils mangent. Tout petit, mais tout le temps. Ouais. Donc on n'a jamais faim. Et quand on rentre en France, ça fait un peu bizarre de reprendre les cours, de ne pas manger. Et ils ont toujours des encas dans leur poche. Ils mangent des repas à 16 heures. Enfin, c'est vraiment...
1: Donc voilà, la mémoire de l'estomac qui t'a marqué beaucoup.
2: Ce qui était différent qu'en France, c'était aussi les classes, les cours. Déjà, eux, ça dure 45 minutes un cours, alors qu'en France, c'est 55 minutes. Donc, c'est plus court quand même, 15 minutes, c'est beaucoup. Et c'est pas la même chose, en fait. Ils ont le droit de faire beaucoup de choses en classe. Par exemple, ils ont le droit de manger, d'écouter de la musique. Il y en a qui avaient des AirPods. Puis, ils ont tous des tablettes. Donc c'est différent parce que nous on a des cahiers et eux ils ont directement leurs cours sur leur tablette.
4: Aussi ils sont beaucoup plus autonomes, les journées de cours aussi sont moins chargées, donc ils sont plus concentrés. Il n'y a pas de vie scolaire aussi.
1: C'est directement les professeurs qui gèrent qui est là, qui est pas là.
2: Oui,
1: Oui. Okay. Et pour revenir sur la nourriture, est-ce qu'il y a un plat en particulier qui vous a marqué pendant votre échange?
2: Il y en a deux.
1: Ou deux, on prend aussi deux places, ça marche aussi.
4: C'est un snack un peu qu'on attend en Allemagne, les bretzels.
1: Ouais.
4: C'est super bon.
1: Mais le bretzel encore chaud, c'est sûr, ce serait très bon.
2: Oui. Ça, c'était un peu marrant, c'était les spaghetti ice. C'est de la glace qui est coupée en forme de spaghetti. Après, sur ces spaghettis, donc il y a du sirop de fraise pour faire comme du coulis de sirop de fraise pour faire comme de la sauce tomate. Donc c'est plutôt répandu en Allemagne et c'est marrant parce que la glace, ça vient d'Italie.
1: Et donc plutôt sur un dessert. Et vous étiez déjà auparavant parti à l'étranger avec votre famille ou sans votre famille?
2: Non.
1: Non, c'était une première.
4: Moi, je suis déjà partie, mais pas en Allemagne, mais dans d'autres pays.
1: Et c'était avec ta famille?
2: Oui, c'était vraiment trop bien. On a créé plein de souvenirs.
1: Vous avez des idées déjà, des projets de repartir à l'étranger?
2: Oui et non.
4: Moi, j'ai un gros projet, c'est de partir un an en Australie.
1: Ah, super.
4: Donc à la fin, en juillet. Normalement, je pars en Australie dans une famille d'accueil.
1: Avec le recul, maintenant que vous avez fait cet échange-là, qu'est-ce que vous diriez que ça vous a apporté pour la suite?
2: De l'expérience. Déjà, on a pu s'améliorer dans toutes les langues, en allemand, en anglais. On a beaucoup pu communiquer avec d'autres personnes, donc forcément, je sais pas comment dire, le côté social, c'est plus facile de
4: c'est plus facile de communiquer avec d'autres inconnus et aussi. On connaît une autre culture, donc on est plus ouvert culturellement.
1: Merci beaucoup. Merci beaucoup à Elena Mesch, qui est professeure d'allemand au collège de Crussol à Saint-Péray.
0: Merci.
1: Et au collège de la Voulte. Et à Diane Elison, qui sont élèves ici à Saint-Péray.
2: Merci.
1: Merci beaucoup. Merci.
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6: Alors, nous avons parlé des voyages scolaires en Allemagne et maintenant, nous passons à l'Italie avec Elena Giorgio, professeure d'italien au collège de Crussol. Et vous êtes accompagnée d'Anaë et Charlotte, élèves qui sont partis en voyage. Bonjour à toutes.
7: Bonjour.
6: On a commencé à évoquer différentes motivations avec les professeurs d'espagnol et d'allemand. Vous, Elena Giorgio, qu'est-ce qui vous a motivé à organiser un voyage scolaire? Parce qu'on rappelle que c'est une option, on rappelle aux auditeurs, auditrices, c'est pas obligatoire de mettre en place ça, ça vient vraiment des bonnes volontés des enseignants et ça demande une énergie et une organisation quand même conséquente. Donc on s'imagine bien qu'il doit y avoir tout un tas de choses qui vous tiennent à cœur pour vous porter dans ce projet.
7: J'enseigne au collège de Crussol et à Bourg-les-Valence également, comme Madame May, je suis sur deux établissements. Et en fait, quand je suis arrivée au collège de Crussol il y a 12 ans, il y avait un échange qui était en place avec la ville jumelle de Saint-Péray qui s'appelle Asso. Et donc j'ai repris cet échange. Et ensuite, avec la collecte de latin, on organise régulièrement des voyages à Rome, enfin voilà, ou à Naples. En fait, les voyages dans ma matière, c'est presque vital. C'est-à-dire que l'italien, c'est une matière quand même assez fragile. Et pour attirer quand même un peu des élèves, il faut passer par le voyage. Sans compter que, voilà, culturellement, ça apporte plein de choses. C'est très riche, en fait. C'est une expérience qu'on n'oublie pas, en fait. Voilà, pour les élèves et pour les adultes aussi, pour les accompagnateurs, pour les enseignants.
6: Et comment se construit un programme de voyage? Est-ce qu'on fait attention à proposer des activités qui permettent de mettre en application des apprentissages qu'on a vus en classe? Ou est-ce qu'on va travailler aussi d'autres compétences psychosociales des élèves dans leur capacité d'adaptation en milieu interculturel? Enfin, comment ça se construit?
7: Quand on va en Italie dans le cadre de l'échange, comme pour Madame Mesch, en fait, c'est les Italiens qui organisent notre programme. Et ensuite, quand eux viennent ici, eh ben, c'est nous qui organisons le programme de leur séjour ici. Donc en fait, je fais avec ce que j'aime, ce que j'ai envie de leur faire découvrir. Donc on est déjà allé à Lyon avec eux. là, l'année prochaine, quand ils viendront, peut-être à Avignon, parce que voilà, c'est une ville en Italie, Avignon, il y a le Palais des Papes, donc voilà, ça les intéresse. L'an dernier, on était allé en Camargue. En fait, on fait avec ce qu'on aime, ce qui nous intéresse, quoi.
6: Ce qui vous tient à cœur, voilà. Et c'est ce qui fait que aussi, c'est partagé, et voilà. Il y a une contagion qui peut se faire plus facilement.
7: Et pour l'année dernière, donc quand les élèves de 5e, j'avais organisé un voyage à Turin. Et en fait, Turin, c'est une ville qui est méconnue en France, parce que les Français ont l'image d'une ville industrielle. Et en fait, c'est une ville historiquement très riche. Et en fait,
6: avec un magnifique musée du cinéma.
7: Tout à fait. Et puis un musée égyptien aussi. Et en fait, c'est combattre un peu des préjugés aussi. Organiser un voyage, c'est lutter contre des stéréotypes.
6: Comment s'est passé le voyage là-bas du côté transport et hébergement sur place?
7: Dans le cadre de l'échange, les élèves, ils sont dans des familles de leurs correspondants. En fait, ils correspondent. L'Italie, l'échange en Italie au collège de Crussol. Donc, une année, les Italiens viennent. Donc, l'année dernière, ils sont venus. Et cette année, c'est nous qui sommes allés en Italie. L'hébergement, voilà, les élèves français sont allés dans la famille du correspondant.
6: Donc, voilà. Avec l'avantage que déjà, ils connaissaient au moins le jeune.
7: Alors, pas toujours, en fait, en Italie, le collège ne dure que 3 ans. Et en fait, d'une année sur l'autre, les élèves gardent pas forcément leur correspondant. En fait, il n'y a pas de troisième en Italie. Du coup, les élèves qui accueillent en quatrième, et ben quand ils vont en Italie l'année d'après, l'élève correspondant italien n'est plus au collège, en fait. Donc, il y a des fois, c'est pas le même correspondant d'une année sur l'autre, en fait.
6: Ce qui représente un petit défi.
7: Voilà, un petit challenge.
6: On en parlera un petit peu avec elle aussi. Comment ça se finance? Parce qu'on a vu que pour le voyage en Allemagne, il y a l'OFAGE qui intervient. Il peut y avoir les comités de jumelage.
7: On demande de l'argent aux familles. Cette année, je crois que c'était 120 euros. Donc, une somme dérisoire compte tenu du prix du transport,
6: des activités.
7: Les mairies de Saint-Péray et Cornas aussi financent généreusement. Merci les mairies de Saint-Péray et de Cornas. Et après, notre gestionnaire elle monte des dossiers aussi au niveau du département.
6: Donc en tout cas, c'est un travail d'équipe.
7: Oui.
6: Ça, c'est sûr et certain. Eh bien, merci. On va passer à la partie avec les élèves, les témoignages de vous. Donc Anaë et Charlotte, vous êtes parties, oui. C'était il y a combien de temps?
8: C'était juste avant les vacances.
6: Ah.
9: Le 23 mars.
8: Et on est parti le lundi matin et on est revenu samedi après-midi.
6: Donc vous avez fait une semaine. Alors, comment est-ce que vous avez été préparée à ce départ en voyage scolaire?
8: Et en classe, on a travaillé sur la région de la Lombardie. Et puis, on a surtout travaillé sur les situations du quotidien, comment pas parler selon le moment, l'activité qu'on fait.
6: Est-ce que ça vous a servi pendant le voyage? Est-ce qu'il y a des situations que vous aviez préparées et que vous avez vécues en voyage?
8: L'arrivée avec la découverte, parce que moi, j'avais une nouvelle correspondante. Donc, je ne la connaissais pas du tout. Donc, apprendre à se connaître.
6: T'as quel âge, quanti anni hai, etc. Ouais. En arrivant sur place, est-ce qu'il y a eu des différences culturelles qui vous ont marqué? Parce que la France et l'Italie sont des pays limitrophes, comme la France et l'Allemagne et la France et l'Espagne. Mais est-ce qu'il y a des choses très différentes qui vous ont marqué assez rapidement?
8: Moi, les repas. Parce que du coup, ils mangent vers 11h. Ça s'appelle la merenda. Et donc, ils mangent souvent des crackers ou des petits trucs comme ça.
6: Ah, les crackers, oui. Ouais.
8: Après, ils finissent les cours à 14h et rentrent chez eux. Donc, il n'y a pas de cantine. Et ils mangent ce que font les parents. Et le soir, on mange assez tôt, vers 19h30.
6: Et toi, qu'est-ce qui t'a marqué comme différence par rapport à la France?
9: Dans ma famille, ils se couchaient très tard.
6: Est-ce que les horaires, donc on a dit qu'ils finissent les cours tôt, pour la pause déjeuner, quoi. Et le matin, ils commencent à quelle heure?
9: Ils commencent à 8h généralement.
6: Comment ils s'occupent, ces enfants qui sont remis à eux-mêmes tout un après-midi pendant la semaine scolaire?
8: En général, les familles, les parents finissent plus tôt et du coup ils sont là l'après-midi avec les enfants, en tout cas dans la mienne.
6: Et dans la tienne?
9: Oui, moi aussi.
6: Je parie que c'était les mères qui restaient à la maison.
9: Oui. Ouais.
8: Et le père rentrait plus tard du travail.
6: Est-ce qu'il y a des plats qui vous ont marqué? Est-ce que c'était plutôt des plats dans vos familles d'accueil ou des choses que vous auriez mangées à l'extérieur?
9: Les pizzas sont délicieuses là-bas.
8: Et moi, je suis allée à la pizzeria et en entrée, avant de servir la pizza, ils donnent un panzerotto. Oh. C'est de la pâte à pizza avec de la sauce tomate et de la mozzarella et ça fait un peu comme une mini calzone. C'est pas typique de la Lombardie, ça vient des Pouilles, mais c'est très bon.
6: Le matin, on mange la même chose qu'ici au petit-déj?
8: Alors moi, personnellement, je mange pas le matin chez moi et là-bas, elle ne mangeait pas non plus.
6: Est-ce que c'est la première fois que vous partiez seule à l'étranger sans votre famille ou vous aviez déjà vécu une expérience comme ça?
8: Du coup, il y avait Turin l'année dernière. On était partis mais sans correspondant.
6: Et toi, t'étais déjà partie seule sans ta famille à l'étranger?
9: Oui, à Turin.
6: Est-ce que vous avez le souvenir d'avoir vécu des difficultés là-bas pendant le voyage scolaire?
8: Moi, personnellement, le premier jour, c'était un peu compliqué pour comprendre. Mais au fil du temps, je me détendais. Enfin, j'ai essayé de parler, même si je faisais des erreurs. J'ai essayé de communiquer, parce que on va là-bas pour ça.
6: Est-ce que pour toi, il y a eu des choses qui ont été difficiles?
9: La barrière de la langue, c'est compliqué, mais on s'habitue.
6: Avec les gens dans la rue ou pour communiquer avec la famille d'accueil?
9: Avec la famille.
6: Pour chacune d'entre vous, quel a été ton endroit préféré pendant le séjour? Un endroit que tu aimerais partager, si y a quelqu'un qui te dit qu'il va dans la même zone géographique et tu lui dis « Ah, mais il faut absolument que tu ailles là parce que… »
8: Moi, j'ai bien aimé la cathédrale de Milan. C'est super joli. On ne l'a pas visité, mais on a pu faire des photos. On a vu aussi les magasins autour qui était beau. Et puis il y avait un Kiko, on pouvait faire graver des glosses.
6: Graver des glosses? Ah oui, Kiko, attends. Oui, d'accord, un magasin de cosmétiques, c'est ça?
8: Oui.
6: Et on peut faire graver un rouge à lèvres?
8: Oui, et c'est qu'à Milan, du coup, on en a profité pour aller faire graver des glosses.
6: Ils sont forts hein, pour faire venir les touristes. Et pour toi, un endroit qui t'a marqué et que tu conseillerais absolument, comment tu pourrais le décrire?
9: C'est également Milan, c'est une ville splendide. Les bâtiments, ils sont très beaux.
8: Et aussi, on est allé au temple Volta, donc qui est à Com, donc avec le lac. Même s'il y avait un peu de vent, il faisait quand même soleil. Et le temple est magnifique avec le lac. Il est au bord du lac, donc c'est super beau.
6: Qu'est-ce que vous a apporté l'expérience de ce voyage? Si vous ne l'aviez pas fait, qu'est-ce que vous auriez perdu? À côté de quoi vous seriez passé? Si tu devais faire le bilan de ce voyage, qu'est-ce que ça t'a apporté, le fait de le faire?
9: On a fait des très belles rencontres et ça a soudé un petit peu la classe, je trouve.
6: Ah, c'est ça aussi, les voyages scolaires. Hein. Ça permet de vivre des choses ensemble.
8: Oui, on a pu se raconter nos anecdotes, nos difficultés à parler, à se faire comprendre. C'était vraiment, quand on retrouvait les copines, c'était le moment où on racontait tout, où c'était, ça changeait.
6: Merci beaucoup, donc Anaë et Charlotte. Et merci à votre enseignante, donc Elena Giorgio. Merci. Donc je rappelle que vous êtes professeure d'italien au collège de Crussol.
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6: C'est le moment de la chronique de Mathieu.
1: Aujourd'hui, on l'a dit, nous sommes pour la première fois en plateau extérieur au collège de Crussol à Saint-Péray pour l'enregistrement de Top Départ. Donc merci déjà beaucoup au collège de Crussol pour son accueil et au CDI du collège. Merci à vous. Et donc, on l'a dit, pour de nombreux jeunes, les échanges scolaires, c'est un premier pas vers la mobilité internationale, vers la découverte de d'autres cultures, vers des rencontres qui pourraient pas avoir autrement. Plusieurs élèves nous ont dit pendant l'interview que c'est leur première expérience de mobilité internationale, leur première expérience à l'étranger, et donc c'est aussi presque un cadeau que vous leur faites et une opportunité un peu unique, et autant sur l'apprentissage des langues, sur leur autonomisation, un apprentissage culturel et interculturel. Donc c'est vraiment une richesse que vous leur proposez. Et puis on s'en souvient très longtemps. Moi-même, je me souviens beaucoup de mes deux voyages scolaires en Angleterre, et j'ai pu beaucoup parler avec ma mère des voyages qu'elle avait fait en Espagne, mais donc il y a quelques années, hein, et elle s'en souvient encore. C'est en plus d'être une première expérience de mobilité internationale, c'est aussi une manière sécurisée entre guillemets de partir à l'étranger. On part avec ses profs, on part avec ses copains. C'est plus facile et ça permet de profiter au maximum et de mettre une première pièce dans la machine avant d'aller vers d'autres projets. Et donc pour celles et ceux qui voudraient partir, continuer à partir à l'étranger, au lycée, c'est aussi possible. Et on peut enclencher des parcours avec d'autres mobilités dans le reste de sa vie. Et depuis 2023, vous avez beaucoup de chance, puisqu'on peut obtenir la mention mobilité européenne et internationale au bac. En pratique, on peut partir soit le dernier trimestre de l'année de seconde, soit pendant l'année de première, sur une période de minimum 4 semaines. Quand vous partez, pour s'assurer de la continuité pédagogique, vous signez un contrat avec votre établissement et l'établissement dans lequel vous partez, qui va définir quel cours vous suivez, sous quelle modalité, et comment vous allez être noté. Et au retour, vous passez un examen oral et il faut avoir minimum 10 sur 20 pour ensuite avoir cette mention-là sur votre bac. Donc c'est quand même une sacrée chouette opportunité. Et pour partir, il y a plusieurs manières différentes de le faire. Il y a plusieurs programmes dont certains dont on a déjà pu parler dans l'émission et qui permettent souvent de prendre en charge au moins une partie du transport ou de l'hébergement. Donc on va avoir par exemple le programme Voltaire. Donc un programme de l'OFAJ, Office franco-allemand pour la jeunesse, pour les troisièmes et les secondes germanistes. Et donc c'est 6 mois en Allemagne chez un correspondant, puis 6 mois vous accueillez le correspondant en France. Donc c'est quand même un sacré programme d'échange et qui est vachement intéressant. Et un petit peu plus court, toujours avec l'OFAJ, on a le programme Brigitte Sauzet qui permet de faire 3 mois en Allemagne chez un correspondant, puis 3 mois d'accueil du correspondant. Et sur ces deux programmes, c'est aussi possible de le faire sur 2 années scolaires différentes. Donc 6 mois en seconde où vous partez, puis 6 mois vous accueillez en première. C'est quand même assez chouette. Et autrement, de façon un petit peu plus large, en dehors de l'Allemagne, on a bien sûr Erasmus+, qui permet aussi de partir entre 2 semaines et jusqu'à 1 an à l'étranger, principalement en Europe. C'est possible de partir avec d'autres structures, qui sont aussi des partenaires de Radio BLV et de la Maison de l'Europe, comme par exemple AFS, qui permet de partir un peu partout dans le monde, entre 3 mois et 1 an. Pendant vos années lycée, et vous pouvez aussi partir avec l'association WEP, donc un peu partout dans le monde aussi. En conclusion, tous ces échanges, tous ces voyages scolaires, c'est une porte d'entrée qui est assez fondamentale vers la mobilité internationale et vers l'interculturalité, et en particulier pour les élèves qui n'auraient pas l'opportunité autrement de partir. C'est pourquoi... Je pense, et manifestement vous le pensez aussi, pour les professeurs qui sont présents, que c'est très important de proposer ces voyages et qui ne présentent pas ou peu de reste à charge pour les familles, et donc d'avoir des financements publics qui vont derrière, donc on l'a dit, la mairie, le département, l'OFAJ, etc. Et pour assurer aussi d'avoir une mobilité internationale et européenne qui soit pour toutes et pour tous.
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6: Nous allons doucement vers la fin de cette émission. Si vous aviez envie de rajouter un mot après toute cette émission, donc avec les élèves également, autour de la mobilité internationale au collège, vous auriez envie de dire quoi ? Aussi en tant qu'accompagnant, nous sommes rejoints aussi par les professeurs d'anglais et professeurs de mathématiques qui ont accompagné ces séjours. Qu'est-ce que vous auriez envie de rajouter pour boucler cette émission ?
12: Eh bien moi je dirais que ça crée également une autre relation entre les élèves et leurs professeurs. Comme a pu le dire tout à l'heure nos élèves, effectivement, on échange beaucoup pendant le temps du voyage. Eux, entre eux, ils échangent beaucoup, mais ils échangent aussi beaucoup avec nous, avec parfois des anecdotes de leurs difficultés. Donc on est là pour les rassurer. Et lorsque l'on revient, on sent en classe une autre atmosphère entre les élèves et nous. Voilà, c'est une réelle plus-value.
13: Donc, concernant, c'est vrai que j'ai eu la chance d'accompagner Madame Pérez Lima à Barcelone 3 fois, puis Madame Giorgio une fois en Italie. Alors tout d'abord, c'est vrai que moi, je commencerai par ça. Elles ne m'ont pas payé pour ça, mais je vais le dire quand même. C'est, je veux les saluer leur travail, leur investissement, juste au préalable, c'est-à-dire avant de mettre le pied dans le car. C'est un travail d'une importance extraordinaire. C'est un travail de rigueur, c'est un travail qui permet donc, enfin, qui est un travail de communication avec les autres, avec les différents acteurs. Donc je ne vais pas les citer, donc, c'est pas, non, mais c'est un travail très très important. Et puis, moi, tant qu'accompagnateur, j'étais vraiment bluffé. Bluffé et impressionné par leur capacité, finalement, d'organiser ce genre de voyage, parce que c'est pas aussi simple que ça. Quand on arrive sur le lieu, ben, il faut une logistique implacable. C'est-à-dire que c'est des métronomes. C'est-à-dire que tout est calculé à la minute. Imaginez-vous, à Barcelone, je parle de Barcelone, avec le déplacement des élèves, prendre un métro ou un tramway, ou enfin plutôt un métro, un car, pour aller d'un site à un autre, tout ça est organisé, donc de façon vraiment d'une rigueur extraordinaire. Ça, c'est une chose. Et puis, c'est vrai que ces voyages scolaires apportent quelque chose obligatoirement à nos élèves, c'est-à-dire cette ouverture culturelle sur les autres, une capacité d'adaptation aussi à différents élèves, même si ça reste l'Europe, mais Barcelone, c'est les Catalans, c'est pas aussi évident que ça, donc il faut s'adapter dans une famille nouvelle. Et puis aussi, on les sort de leur quotidien, c'est-à-dire leur quotidien, quand ils sont au collège, nous, moi, tant que professeur principal, je vois en général dans l'élève que ses performances et ses compétences. Or, quand on arrive sur le lieu, ben finalement, l'élève se révèle autrement. Humainement, c'est un autre. Souvent, on était surpris par des comportements, mais totalement à l'opposé de ce qu'on vivait avec eux au sein du collège. Donc, finalement, c'est toujours enrichissant. C'est très enrichissant pour eux, même pour nous, tant qu'accompagnateurs. Vous voyez, je parle de mes élèves différemment. Voilà. Et puis, la dernière chose à dire, c'est que ces voyages, bien sûr, ils permettent à nos élèves de voyager. Certains peuvent voyager avec leurs parents, d'autres pas, parce que les moyens ne sont pas les mêmes. Et vous savez très bien, la culture, c'est cher. Aller juste acheter un livre ou aller voir une pièce de théâtre ou rentrer dans un musée, c'est très très cher. Donc ces professeurs-là permettent à ces élèves finalement de s'ouvrir autrement et puis de leur apporter quelque chose de positif. Et puis je veux juste dire que leur travail mérite d'être respecté et reconnu par les personnes qui sont concernées, en tout cas. Voilà, donc je n'irai pas plus loin. Donc moi, je suis vraiment, j'étais ravi de les accompagner, et puis de peut-être, pourquoi pas, repartager encore de... Mais bon, comme je pars à la retraite, ce ne sera pas possible. Voilà, donc moi, je vous dis merci pour votre investissement, votre implication, parce que tant qu'accompagnateur, on n'a pas un grand mérite, nous. On accompagne. On essaie de participer à l'organisation, on essaie d'apporter notre soutien, mais j'ai remarqué une bienveillance extraordinaire. Voilà, une bienveillance, c'est tout à votre mérite. Voilà, merci beaucoup.
6: Merci, monsieur Atev. Donc, vous êtes professeur de maths et vous avez accompagné des voyages scolaires dont on vient de parler avec nos différents invités.
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1: Merci à toute l'équipe du Collège de Crussol et en particulier à toutes les personnes qui sont venues au studio CDI aujourd'hui. Donc merci beaucoup à Elena Giorgio, professeure d'italien, à Anaë et Charlotte qui sont élèves.
6: Elena Mesch, professeure d'allemand, et Diane Elison, élève.
1: À Corinne Pires Lima, professeure d'espagnol, et à Pablo, un élève du collège.
6: Et aux accompagnateurs de ces voyages scolaires, Mustapha Atef, professeur de maths, et Benoît Fournier Ferrier, professeur d'anglais.
1: C'était donc l'émission Top Départ pour la mobilité.
6: L'émission qui vous aide à réaliser vos rêves de voyage.
1: Et aujourd'hui, partir quand on est au collège.
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6: Mais oui. À bientôt.
1: À bientôt.
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19: Bonjour à toutes et à tous. 7e épisode de votre rendez-vous histoire. Dis-moi qui j'étais sur Radio BLV. Moi c'est Pierrick, et comme chaque mois, je vais vous présenter des hommes et des femmes qui ont marqué l'histoire de notre territoire en Drôme et en Ardèche. Ce 7e chapitre est consacré à la marquise de Sévigné, une femme qui est indissociable de Grignan et de son château. Cette année, à l'occasion du 400e anniversaire de sa naissance, la Drôme met à l'honneur cette grande figure de la littérature française, qui n'est pourtant pas drômoise, mais qui a tissé un lien très fort avec Grignan. Véritable journaliste avant l'heure, elle a entretenu une grande correspondance avec sa fille, installée à Grignan, créant ainsi une incroyable œuvre épistolaire. Son style et la finesse de ses mots font d'elle une grande femme de la littérature française. Son histoire est tellement riche que nous lui consacrerons 2 chapitres. Mais avant de parler de ses lettres et de la raison qui l'a poussé à entretenir une telle correspondance avec sa fille, découvrons d'abord le début de la vie de la marquise de Sévigné. La marquise de Sévigné s'appelle en réalité Marie de Rabutin-Chantal. Elle naît le 5 février 1626, il y a tout juste 400 ans, à Paris, dans le Marais, place royale, aujourd'hui appelée Place des Vosges. En 1633, elle devient orpheline, alors qu'elle est âgée d'à peine 7 ans. En effet, sa mère meurt en couche, et son père meurt quelques temps plus tard, lors du siège de La Rochelle. Elle est élevée par son oncle Philippe II de Coulanges. Elle reçoit une éducation libre et moderne. Elle développe un goût particulier pour la littérature, la conduisant à lire de nombreux auteurs contemporains. Elle se passionne également pour les langues étrangères, et notamment l'italien. Elle s'intéresse aussi à l'art de la conversation. En 1644, à l'âge de 18 ans, elle épouse Henri de Sévigné. Cet homme est issu d'une grande famille de Bretagne. Elle acquiert alors le titre de marquise de Sévigné. Pendant 7 ans, elle fait de nombreux séjours en Bretagne avec son mari. La marquise de Sévigné donne naissance à 2 enfants. Françoise Marguerite naît en 1646. 2 ans plus tard, en 1648, la marquise de Sévigné donne naissance à Charles. Si d'apparence l'union entre la marquise et son mari semble être le couple parfait, la réalité est tout autre. Henri de Sévigné, réputé bel homme, est dépensier et surtout coureur de jupons. Ce dernier défaut va le conduire à la mort. Le 4 février 1651, Henri de Sévigné se bat en duel pour les beaux yeux d'une de ses maîtresses. Il meurt 2 jours plus tard. La marquise de Sévigné devient veuve à l'âge de 25 ans. Elle décide de ne pas se remarier, un des rares moyens à l'époque pour une femme de s'émanciper de la tutelle masculine et de se libérer du poids du patriarcat. Elle est pourtant très courtisée, notamment par son cousin, Bussy Rabutin, mais aussi par des prétendants très puissants, tels que le surintendant des finances Nicolas Fouquet ou Turenne. Elle préfère se consacrer à l'éducation de ses 2 enfants. Elle doit aussi gérer des finances catastrophiques, héritage de son défunt mari, en prenant en charge la gestion de ses domaines. Pendant 3 ans, elle s'installe à la campagne, au Rocher, près de Vitry, en Bretagne. puis elle décide de revenir à Paris et s'installe à l'hôtel de Rambouillet. C'est alors que la marquise de Sévigné fréquente beaucoup les salons parisiens. Appréciée pour son esprit, elle participe activement à la vie mondaine. Elle crée plusieurs amitiés dans le milieu littéraire et aristocratique. Sa meilleure amie est Madame de Lafayette, auteur de la célèbre Princesse de Clèves. Son amitié avec Nicolas Fouquet, le surintendant des finances de Louis XIV, permet à la marquise de fréquenter Versailles. Elle y est plusieurs fois invitée avec sa fille Françoise Marguerite. En 1661, alors qu'elle est âgée de 16 ans, Françoise Marguerite danse aux côtés du roi Louis XIV dans les ballets de cour. À Versailles, la marquise côtoie de grands personnages tels que Molière, Corneille ou encore Jean de La Fontaine. Mais c'est surtout sa fille qui attire tous les regards, au point d'avoir la réputation d'être, je cite, « la plus jolie fille de France ». En 1668, Jean de La Fontaine écrit la fable « Le lion amoureux » qui met en avant l'intérêt de Louis XIV pour la beauté de la fille de la marquise et l'indifférence de cette dernière envers le roi, ce qui lui vaut le surnom de « Belle Lionne ». Voici d'ailleurs un court extrait. Sévigné, de qui les attraits servent aux grâces de modèle et qui naquitte toute belle à votre indifférence près, pouviez-vous être favorable aux jeux innocents d'une fable et voir, sans vous épouvanter, un lion qu'amour sut dompter ? Suite à l'arrestation de Nicolas Fouquet en août 1661, la marquise de Sévigné est définitivement écartée de Versailles. Elle tente en vain de faire entrer sa fille à la cour du roi. Le 29 janvier 1669, Françoise Marguerite, la fille de la marquise, épouse François Castellane-Desmarres, comte de Grignan. Cet homme, de son vrai nom François Castellane-Ornano-Adhémar de Montel de Grignan, est duc de Termoli, comte de Grignan et de Campobasso, baron d'Entrecasteaux et chevalier des ordres du roi. Il fait carrière dans l'armée et il combat sous les ordres du roi Louis XIV. Son caractère aimable et séduisant plaît beaucoup à la fille de la marquise. Lorsqu'il se marie avec elle, il est âgé de 36 ans et deux fois veuf. La marquise de Sévigné, sa fille Françoise Marguerite et son mari le comte de Grignan s'installent tous les trois dans le même hôtel particulier à Paris, dans le quartier du Marais. Mais en 1671, le comte de Grignan est nommé lieutenant général pour le roi en Provence. Cette nomination le pousse à quitter Paris pour aller s'installer en Provence, d'abord à Aix-en-Provence, puis au château de Grignan à partir de juin 1671. L'année 1671 marque un tournant dans la vie de la marquise de Sévigné. En effet, sa fille Françoise Marguerite quitte Paris le 4 février 1671 pour aller rejoindre son mari en Provence. Cette séparation est déchirante et elle va indirectement donner lieu à l'œuvre épistolaire la plus monumentale de la littérature française. Mais cela, nous le découvrirons dans le prochain chapitre, le mois prochain, qui sera consacré à la grande correspondance entre la marquise de Sévigné et sa fille et au voyage qu'elle a effectué après le départ de sa fille, notamment à Grignan. Nous découvrirons également comment la correspondance de la marquise, qui devait rester dans le domaine privé, a été diffusée et est devenue cette œuvre littéraire. Enfin, en cette année des 400 ans de sa naissance, nous évoquerons l'héritage laissé par la marquise dans la Drôme, et en particulier à Grignan. Témoin direct du XVIIe siècle et du règne de Louis XIV, elle est devenue une femme connue dans le milieu mondain et à Versailles. Cette notoriété, arrive avant même l'écriture de sa première lettre. Femme cultivée, qui sait manier l'art de la conversation, elle est bien en avance sur son temps et sur la société patriarcale dans laquelle elle vit. Émancipée de la tutelle masculine à tout juste 25 ans, en devenant veuve, elle a fait le choix de rester seule en refusant les avances de nombreux prétendants. Elle a su à la fois éduquer correctement ses enfants, gérer des finances d'une main de fer et devenir une figure incontournable du milieu mondain parisien. Nous arrivons au bout de ce 7e chapitre et de la première partie consacrée à l'histoire de la marquise de Sévigné. J'espère vous avoir permis de découvrir le début de l'histoire de cette grande figure de la littérature française, dont l'histoire est tellement riche que nous devons absolument lui consacrer 2 chapitres. Je vous remercie de m'avoir écouté. On se retrouve le mois prochain pour la découverte de la fin de l'histoire de la marquise de Sévigné, dont l'histoire et l'œuvre épistolaire sont indissociables de Grignan. Passez une agréable journée et toujours à l'écoute de Radio BLV.

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Le monde est un océan qui se soulève. Au cœur de ces vagues résonne ce qui fait de nous des êtres vivants. Écoutons déferler cette écume. Oh,

dans les rues et sur les piquets, entre le 10 et le 18 septembre, on a beaucoup parlé du Népal, où la génération Z a dans une révolte éclair incendié la quasi-totalité des lieux de pouvoir de la capitale et fait démissionner un gouvernement corrompu. Or, le soulèvement népalais a pris racine en Indonésie. Retour sur cette boule de neige continentale pour le deuxième épisode de l'Actu des oubliés. En Indonésie, à la mi-août, il est annoncé que l'indemnité logement des députés est augmentée, atteignant l'équivalent de 2600 euros, de 10 à 20 fois le salaire minimum indonésien. Cette allocation nouvelle avait déjà suscité la colère lors de sa création il y a un an, alors que les représentants du peuple gagnent déjà 5000 euros par mois, soit 30 fois le salaire minimum. En parallèle, malgré une croissance du PIB de 4% par an ces 10 dernières années, le salaire moyen n'a grimpé que de 0,6%, sans compter que l'augmentation de l'allocation logement des députés survient 10 jours après que le président Subianto ait annoncé de nouvelles mesures d'austérité, alors que la roupie connaît cette année sa pire dévaluation en près de 30 ans. La situation économique fait déjà l'objet de rassemblements et de grèves sectorielles ou régionales. Dans les provinces, en particulier sur l'île de Java, on manifeste début août contre l'augmentation de la taxe foncière. L'histoire des allocations des députés vient donc alimenter la colère sur une autre thématique récurrente dans le pays, le détournement de l'argent public par les élus, la corruption et l'indécence de leur train de vie.

0: D'abord, la politique est devenue une culture de l'argent. Les politiciens sont des personnages aisés qui consacrent beaucoup de sous à leur campagne et parviennent par le clientélisme, voire par l'achat de votes, à se faire élire. Une vidéo montrant les députés du parti au pouvoir danser joyeusement au Parlement pour l'augmentation de leur allocation logement soulève l'indignation sur les réseaux, où régulièrement les images du faste train de vie de l'élite fait scandale. Lorsque les premières manifestations surviennent, certains élus se moquent de la foule et font étalage de leur richesse. C'est dire le mépris de classe éhonté qui les anime. Ahmad Saroni, un député particulièrement aisé, lâche dans une interview que les manifestants sont les personnes les plus stupides sur Terre, tout en rappelant toute l'étendue de sa puissance et de sa richesse. Quelques jours plus tard, l'une de ses maisons sera littéralement pillée. Sur les réseaux, les gens sortent de sa demeure en paradant vêtus de ses bijoux personnels, déménageant ses objets de luxe, dont une statue à taille humaine d'Iron Man. Rahmat Hidayat, sociologue à l'Université nationale de Jakarta, déclare au Jakarta Post.
1: Cette vague de protestation est l'aboutissement des griefs qui se sont accumulés non seulement ces dernières semaines, mais au cours de la dernière décennie. Nombreux sont ceux qui ont enduré en silence des difficultés croissantes, jusqu'à ce que le spectacle des généreux avantages et des allègements fiscaux accordés aux députés devienne trop amer pour être ignoré.
0: Ce sont d'abord les milieux étudiants et syndicaux qui se mobilisent, avec à Jakarta le mot d'ordre « Indonesia Gelap, Revolusi Dimulai ». L'Indonésie est sombre, nous commençons la révolution. Les premières revendications exigent les démissions du président et du vice-président, du gouvernement et de tous les députés. D'après Asialiste, c'est dès l'après-midi que surviennent les premiers affrontements, alors que la police

percute un homme, s'arrête et repart finalement en lui roulant dessus. Afan Kurniavan meurt peu de temps après, à l'hôpital. On apprend alors qu'il est chauffeur de mototaxi informel, même pas manifestant puisqu'il était en train de livrer un repas au moment de se faire renverser. L'assassinat assomme le pays et répand la colère. Dans la nuit, le quartier général de la Brimob est attaqué. Le lendemain, à la première heure, les conducteurs de mototaxi en font le siège tandis que les plus jeunes attaquent le siège de la police nationale. La Brimob est une unité paramilitaire liée à la police indonésienne qui s'est illustrée dans plusieurs cas de violence ces dernières années. Elle est notamment mise en cause lors des débordements au stade de Malang, lors d'une rencontre de football. Les tirs de gaz lacrymogène avaient alors affolé la foule et dans la panique, 135 personnes avaient trouvé la mort. Depuis, la Brimob est régulièrement mise en cause et de plus en plus de voix s'élèvent pour exiger sa dissolution. Car outre la situation économique et la corruption, l'autoritarisme et le verrouillage du pouvoir par une minorité suscitent une profonde inquiétude. Le président Subianto est un ancien du dictateur Suharto tombé en 1998, et pas n'importe lequel. Non seulement il est marié à la fille du dictateur, mais dans son rôle de général en 1998, il était chef de la répression, soupçonné d'être le commanditaire de centaines d'assassinats d'opposants. En outre, il gouverne avec comme vice-président le fils du dernier président, avec qui il a fait alliance alors qu'ils étaient anciennement opposants. Les combines politiques et le clientélisme font partie intégrante du système politique indonésien, ce qui suscite la méfiance de la population. C'était l'une des raisons principales du soulèvement de l'année dernière, en août 2024. La crainte de la constitution d'une dynastie politique par l'ancien président Joko Widodo via l'appui de Subianto, le président actuel, qui ne serait finalement qu'un pont entre le père et le fils. D'autre part, plusieurs décisions rappellent les mauvaises heures de la dictature. En premier lieu, le pouvoir et les ressources publiques se concentrent de plus en plus près de l'île de Jakarta et de la capitale. Le régime se présidentialise et les proches du président sont accusés de corruption. Les agences gouvernementales responsables des droits humains ou de la lutte contre la corruption ont été considérablement affaiblies par l'ancien président, qui nourrissait en parallèle des projets mégalomanes et pharaoniques, comme le fait de construire à partir de rien et en plein marécage une nouvelle capitale pour le pays. Le chantier est ruineux et toujours en cours alors qu'il devait s'achever en 2024. De nouvelles lois viennent enfin criminaliser la lutte sociale, en élargissant la définition du terrorisme et de la désinformation afin de pouvoir poser ces termes sur toute forme d'opposition. Bref, l'éventail répressif de l'État ne cesse de s'élargir. Enfin, depuis mars dernier, les officiers militaires ont le droit d'occuper davantage de postes politiques. Et symbolique mais inquiétant, ils ont désormais le droit de conserver leur uniforme dans leurs fonctions civiles. Dans l'ensemble, Widodo et Subianto s'éloignent donc des grandes lignes du réformati qui avaient cours depuis la dictature, à savoir mise à distance de l'armée loin du pouvoir, décentralisation, démocratisation, diminution de la violence d'État, tentative de réduction de la corruption et des inégalités sociales. We ain't afraid.

La mort d'Afan est donc ressentie comme le meurtre d'un jeune travailleur populaire qui galère avec un emploi informel par la police spéciale d'un régime de plus en plus autoritaire et liberticide, qui ne défend plus qu'une élite corrompue dont les enfants se pavanent sur les réseaux sociaux. La lutte contre les violences policières s'ajoute alors à celle contre les inégalités et la contestation d'une élite politique déconnectée des besoins de la population. La colère se répand dans toutes les couches de la société indonésienne et dans l'ensemble de l'archipel. Les revendications gonflent, on réclame désormais un contrôle strict de l'intervention de l'armée dans la société civile, on dénonce la violence policière et les arrestations arbitraires. Sur les réseaux, le hashtag BourbacanDPR, dissoudre la chambre des représentants, devient viral. Le lendemain, les funérailles d'Afan commencent par une procession de milliers de mototaxis qui occupent les artères de Jakarta. Dans toutes les villes d'Indonésie, la colère explose. Symbole de la corruption du monde politique, 37 parlements régionaux sont attaqués et 8 sont incendiés, comme à Makassar, Mataram ou Kediri. Le soir même de ce 29 août, le président Prabowo Subianto intervient à la télévision, annonçant la réduction des avantages des députés et l'annulation de l'augmentation de l'indemnité logement. D'autres allocations sont suspendues, ainsi que le financement de voyages à l'étranger. Il est annoncé que les 7 policiers présents dans le camion lors de la mort d'Afan seront jugés pour avoir violé le code d'éthique de la police, placés en détention spéciale, et l'un d'eux est immédiatement démis de ses fonctions. Dans le même temps, le président déploie l'armée dans la capitale et accuse la trahison et le terrorisme des émeutiers et émeutières,

ce qui fait craindre une criminalisation encore plus grande du mouvement. Autrement dit, vous obtenez de petites satisfactions pour cette fois, mais il n'y aura désormais plus de limites à notre violence. Or, le samedi 30, les manifestations reprennent de plus belle. Les maisons de plusieurs députés, ainsi que celles de la ministre des Finances qui appelle depuis plusieurs semaines à l'austérité, sont attaquées. Les pillages sont diffusés en direct sur les réseaux, à tel point que TikTok décide de suspendre sa fonction live dans le pays pour que ça ne donne pas d'idée à d'autres. La répression devient de plus en plus féroce. D'autres personnes sont tuées par la police, décuplant la colère. Le peuple tente parfois de répondre, comme à Surabaya, où le commissariat central est attaqué par des milliers de personnes, pillées et incendiées. Le 1er septembre, une liste de revendications est établie. Elle comporte 17 plus 8 demandes. 17 d'abord, en référence à la date de la fête nationale du 17 août. 17 revendications à satisfaire immédiatement. Vérité et justice pour Afan et toutes les personnes victimes de répression policière. Renvoi de l'armée dans les casernes. Amnistie pour toutes les personnes qui ont manifesté. Certaines revendications économiques aussi, telles que la garantie d'un salaire décent pour tous. L'interdiction des licenciements massifs et la protection des contrats précaires. Puis une série de revendications visant à la probité et à la transparence des députés, ainsi qu'à l'obligation de dialogue avec les organisations populaires et à l'instauration de sanctions pour les députés qui trahiraient leur mandat. Les 8 autres revendications, elles, comportent un échéancier à un an plus tard. Nettoyer et réformer en profondeur la Chambre des représentants, réformer le système des partis politiques, renforcer le contrôle sur le pouvoir exécutif, présenter un plan de réforme fiscale plus équitable, adopter et appliquer la loi sur la confiscation des biens des personnes condamnées pour corruption, renforcer la commission anticorruption et la commission pour les droits humains, réformer la police et réviser en profondeur les politiques économiques et sociales. À la suite de l'établissement de ces revendications, la Chambre des représentants se réunit et accepte de se défaire de certains de ses privilèges, à commencer par l'allocation logement. Le 7 septembre, les forces armées acceptent à leur tour les revendications du peuple en assurant qu'elles regagneront leurs casernes, qu'elles ne chercheront pas à s'impliquer dans des questions de sécurité relevant de la police et qu'elles respecteront la suprématie du civil. Le lendemain, le gouvernement est modifié en profondeur, avec notamment l'écartement de la ministre des Finances controversée. Mercredi 3 septembre, des centaines de personnes sont encore devant le Parlement à brandir des pancartes colorées, imprimées de phrases comme « balayez les saletés de l'État » ou « vos 12 promesses donnent le diabète ».

Sur le site d'Europe Solidaire Sans Frontières, Edward Aspinall estime que la dynamique protestataire en Indonésie se rapproche de plus en plus de celle des années 90, qui avait mené à la chute de la dictature. D'une part, la culture de la protestation chez la jeunesse s'oriente de plus en plus vers une volonté de mettre fin au régime. C'est tout le système de la réformatie que l'on veut faire tomber, et l'entretien d'une caste qui se renouvelle sans cesse au pouvoir. Dans les deux cas, dit Aspinall, la situation économique est première responsable d'un mécontentement larvé dans la population. D'autre part, c'est la violence d'État qui entretient la détermination de la contestation. En 1998, c'était la fusillade de l'université de Trisakti à Jakarta qui avait enclenché le mouvement final vers la chute du régime. En 2025, c'est le meurtre d'Afan qui déclenche les émeutes. La force du soulèvement, en 1998 comme aujourd'hui, réside enfin dans sa répétition. La chute de Suharto a été précédée de plusieurs années de contestations incessantes dans le milieu étudiant comme dans les classes populaires, forgeant à la fois des idées et pratiques politiques novatrices et des expériences de confrontation avec les forces de sécurité qui permettent d'entrevoir la chute du régime non plus seulement comme une lointaine perspective, mais comme possible et nécessaire. Août 2025 est en effet la cinquième vague d'intenses protestations depuis 2019, toutes marquées par un dynamisme dans les actions et les idées, par une diffusion de plus en plus large des idées anarchistes, comme nous en parlions dans un épisode déjà consacré à l'Indonésie dans la saison 5. Le mouvement d'août 2024, Peringatan Darurat, avertissement d'urgence, en était un bon exemple. En février dernier, à nouveau s'allumait une étincelle, nommée cette fois Indonesia Gelap, Indonésie sombre, par opposition au slogan du gouvernement Indonésie dorée. Le milieu étudiant dénonçait alors les coupes budgétaires face à l'éducation et à la santé, et déjà les politiques répressives au sommet de l'État, ce à quoi le tout nouveau président avait répliqué que les étudiants étaient payés pour lui nuire. Le 17 février, ce sont ainsi des milliers de personnes qui descendaient dans les rues de plusieurs villes. Marque de l'animosité contre la classe dirigeante et symbole numéro 1 de la révolte récente, le drapeau pirate à chapeau de paille se répand dans le pays à partir de la fin du mois de juillet. Ce Jolly Roger, revisité par le manga One Piece, est le symbole des bandes de pirates qui se battent pour leur liberté contre un régime autoritaire, aux élites corrompues et aux institutions dysfonctionnelles. Facile d'établir un parallèle avec la société indonésienne. Or en août, c'est le mois des drapeaux. On affiche traditionnellement ses couleurs, en premier lieu celle du pays. Cette année, le président lui-même avait appelé à afficher à sa fenêtre la bannière indonésienne, jouant sur la fibre nationaliste. Or à de très nombreuses fenêtres, c'est le Jolly Roger de One Piece qui est levé pour exprimer son désaccord avec la classe dirigeante, à tel point que le ministre des droits humains affirme que le drapeau sera interdit lors de la fête nationale. Faute de base légale à une telle déclaration, rien ne peut être fait pour empêcher la piraterie de prendre le contrôle des balcons. Lorsque les manifestations éclatent, le drapeau à chapeau de paille est naturellement partout. Il témoigne lui aussi de l'émergence d'une nouvelle forme de protestation, marquée par une antipathie profonde à l'égard des élites. Elle rassemble les éléments de nouvelles formes de résistance à travers le monde, l'omniprésence des réseaux sociaux pour s'organiser et comme source d'informations interne au mouvement. Des rapports humains de plus en plus horizontaux, sans leader, sans pour autant abandonner les connexions avec les syndicats ou les organisations étudiantes, qui demeurent des outils de veille très présents, surtout au début des mouvements. C'est la qualité rhizomique, selon le terme de Deleuze et Guattari, qui constitue de plus en plus de soulèvements contemporains. Cette qualité est parfois célébrée pour sa flexibilité qui les rend très complexes à démanteler pour les autorités, parfois critiquée pour l'absence de lignes directrices qui parfois semblent les maintenir loin d'une victoire finale.

0: Alors certes, en Indonésie, la vague retombe après ces quelques victoires. C'est qu'après une dizaine de morts avérées, une vingtaine de disparus et un demi-millier de personnes blessées, certaines organisations parties prenantes de la lutte annoncent qu'il devient trop dangereux de manifester. Après le 6 septembre, les manifestations se poursuivent plus doucement. Made Supriyatma, chercheur à l'Institut ISEAS, commente dans Courrier International « Si la capitale s'est calmée, le mouvement est loin d'être éteint. Les manifestations se déplacent désormais vers les régions. » Or, près de 4500 km au nord-ouest de Jakarta, une autre révolte se prépare. Au Népal, tout le pays a suivi sur les réseaux la révolte indonésienne. Il l'a même soutenue, notamment en achetant des repas en ligne en solidarité. C'est désormais quelque chose qui se fait régulièrement en Asie et qui a été baptisé Siblings, contraction de Si, S-E-A, l'abréviation de Southern East Asia, Asie du Sud-Est, et Siblings, qui signifie frères et sœurs. Lorsqu'un peuple est dans la rue, on peut depuis l'étranger acheter des cafés suspendus ou des repas solidaires pour les personnes qui luttent via les sites internet des cafés proches des lieux de manifestation. Ainsi, sur place, n'importe qui peut venir consommer gratuitement une boisson chaude ou un repas. La diaspora coréenne l'a énormément utilisé l'hiver dernier et la recette se diffuse désormais dans tout le continent asiatique. Cette fois, c'est de Malaisie, de Thaïlande ou des Philippines que des internautes ont payé des repas en ligne. D'abord en solidarité avec les chauffeurs de mototaxi après l'assassinat d'Afan par la police. This one's for them souls who lost their lives in the protests. La racine de la colère est très similaire entre le Népal et l'Indonésie. Rest in peace. Le régime népalais est lui aussi un régime profondément clientéliste, népotiste et corrompu, en décalage complet avec le niveau moyen dans le pays et la difficulté pour le commun des mortels à voyager loin des frontières. Les élites, en particulier la jeunesse dorée de Katmandou, se vautrent dans le luxe et se pavanent sur les réseaux pour exhiber les voyages qu'elles se payent à l'étranger. On leur donne même un nom, les Nepo Kids. De népotisme, qui est l'art de distribuer des faveurs à ses proches lorsque l'on est au pouvoir, et kids, enfants. Plus que tout pour dénoncer l'indécence de cette démonstration de richesse, parfois pour s'en moquer, les vidéos postées par les Nepo Kids sont de plus en plus largement partagées et commentées par des gens du peuple. Et ça devient une véritable mode. De manière croissante, la colère accompagne les publications. En fait, l'idée vient déjà d'Indonésie, et les deux mouvements sont dès lors intimement liés, alors qu'au même moment, Jakarta est déjà en proie aux flammes. Ayusha, 18 ans, explique dans Mediapart.
1: Les étudiants indonésiens postaient sur TikTok des vidéos contre les fils de politiciens corrompus, qui étalent un mode de vie fastueux et indécent. Au Népal, nous avons les mêmes Nepo Kids, et nous avons commencé à les incriminer en ligne.
0: On trouve notamment un montage vidéo représentant toute une série de Nepo Kids pris en photo devant des monuments du monde entier, avec en fond sonore la musique Money Money Money du groupe ABBA. Le pouvoir commence à prendre peur. Alors le 4 septembre, le gouvernement prend la décision d'interdire une trentaine de réseaux sociaux et de sites médiatiques, y compris YouTube, Facebook ou WhatsApp. Le prétexte, forcer les plateformes à respecter de nouvelles règles de modération. Or, dans ce contexte, et dans un pays où 70% de la population n'a pas 35 ans, couper l'accès au réseau est immédiatement vécu comme le franchissement d'une ligne rouge, mue par la volonté de censure pour mettre un voile sur l'injustice. Une trentenaire confie à Mediapart.
1: Au Népal, beaucoup de personnes dépendent des réseaux sociaux pour leur gagne-pain. L'interdiction a été un coup dur. Je fais partie des jeunes qui tentent de se construire une carrière ici. Je ne veux pas partir, je ne suis pas intéressée par les pays européens ou les États-Unis. Or, les réseaux sociaux sont nécessaires à mon activité professionnelle. Et l'interdiction a été imposée sans alternative, malgré les pétitions. Le ministre de l'Information a fait preuve d'intransigeance. Peu de parlementaires ont été consultés, alors cette décision nous a semblé arbitraire. Nous sommes donc descendus dans la rue, en particulier la génération Z.
0: Immédiatement, le drapeau pirate de One Piece apparaît comme référence silencieuse à l'Indonésie. Une manifestante affirme
1: « Ils se rebellent, luttent pour la liberté et maintenant c'est notre tour. Le monde corrompu de One Piece reflète notre pays aujourd'hui et il est temps de se lever et de se rebeller. Oui. »

Lors de cette première journée de manifestation, aux environs de midi et alors que tout est très calme, la foule avance les bras levés vers le Parlement tout en réclamant la démission du Premier ministre. Et là, sans prévenir, la police se met à tirer à balles réelles. Dans la tête du cortège, c'est la panique. Personne ne s'y attendait. 19 personnes sont tuées sur le coup, 3 autres décéderont le lendemain de leurs blessures. Et à l'autre bout du pays, 2 personnes sont également assassinées par la police. Près de 500 personnes sont officiellement blessées et soignées dans les hôpitaux. Face à l'indignation, le gouvernement ordonne le soir même le rétablissement des réseaux sociaux, ainsi qu'une enquête indépendante sur les conditions de cette répression. Un couvre-feu est aussi décrété pour la nuit et toute la journée du lendemain à Katmandou. La jeunesse népalaise va alors avoir une réaction extrêmement courageuse. C'est qu'ici, on est dans l'attente du décollement économique du pays tant promis, après près de 250 ans d'une monarchie qui s'est éteinte en 2008. Cette année-là, après 4 ans de guerre civile entre le dernier roi du Népal qui voulait rétablir la monarchie absolue, un monde étudiant et syndical en lutte et une guérilla maoïste qui a fini par contrôler 75% du pays, des élections libres sont convoquées. Elles sont remportées par les communistes maoïstes qui installent une république en promettant un capitalisme démocratique. 7 ans plus tard, une constitution est enfin adoptée. Elle est source d'espoir et accompagnée de nombreuses promesses. Or, par la suite, si les gouvernements soi-disant communistes se succèdent, ils pratiquent un capitalisme de connivence et les scandales de corruption se succèdent, aboutissant à la situation que l'on connaît. La population est finalement laissée pour compte, le PIB par habitant demeure le plus faible de cette région du monde et le travail informel représente 82% de l'activité. C'est dire la frustration que ce régime a générée. Durant 20 ans, le peuple a attendu un changement à 180 degrés qui n'est jamais arrivé, et les nouveaux rois ont simplement remplacé l'ancien.

0: Alors, face à cette violence, et malgré les concessions minimes du gouvernement, le matin du 9 septembre, la jeunesse revient. Faisant fi du couvre-feu, elle envahit les rues de Katmandou. Yojan Rajbandari, étudiant, confie. Une vingtaine de personnes ont été assassinées par l'État. Ils doivent assumer la responsabilité de toutes ces vies perdues. En prévision de potentielles évacuations d'urgence des responsables politiques, les vols réguliers de l'aéroport de Katmandou ont été annulés. On dénombre bientôt plus de 300 hauts fonctionnaires sur le tarmac, prêts à monter dans des avions. C'est alors que les premières fumées noires s'élèvent de la capitale népalaise. Plusieurs cortèges parcourent la ville, insaisissables, et incendient tout ce qui sur leur passage ressemble à un lieu de pouvoir, à une résidence de politiciens ou à un symbole de l'État. D'abord des voitures, puis les commissariats, et bientôt la foule parvient à rentrer de force dans le quartier gouvernemental de Bainsepati. Plusieurs ministères sont très vite en proie aux flammes. Les ministres démissionnent d'ailleurs les uns après les autres, en commençant par celui de l'intérieur. Les forces de sécurité du régime ont la tête coupée. Les mutineries se succèdent dans les prisons, et au total, 13 500 prisonniers parviennent à se libérer et à s'évanouir dans la nature. L'ancien palais de Sinjadurbar, siège du gouvernement, est lui aussi incendié, ainsi que la Cour suprême et le Parlement. Puis les jeunes, parfois si jeunes qu'ils sont en uniforme de lycéennes ou de collégiens, vont chercher les responsables chez eux. Les villas de l'élite sont pillées et saccagées. C'est lorsque sa maison personnelle brûle que le Premier ministre annonce enfin son évacuation en hélicoptère et sa démission. L'armée dit alors prendre les commandes pour assurer le retour au calme. Et immédiatement, le président du Népal convie des porte-paroles de la jeunesse pour trouver une personnalité qui conviendra à toutes et tous au poste de Premier ministre. Dans les jours qui suivent, les débats se déploient sur les réseaux sociaux, en particulier sur Discord, réseau de discussion conçu à la base pour le jeu vidéo. Tout le monde donne son avis et des personnalités sont plébiscitées ou au contraire rejetées par une majorité.
1: The Prime Minister of Nepal has resigned as
0: Une journée aura suffi. Comme au Bangladesh un an plus tôt, le pouvoir politique et le pouvoir militaire acceptent de se faire dicter le nom de celle qui sera première ministre par la jeunesse, qui s'organise en ligne. Et le 12 septembre, Sushila Karki accepte le poste. Il s'agit de la présidente de la Cour suprême, magistrate éloignée du système des partis à la réputation de personne transparente et incorruptible, souvent d'ailleurs investie sur des affaires de détournement de fonds. C'est aussi la première femme à prendre la tête du pays. La procédure est bien entendu inhabituelle et totalement inconstitutionnelle. Et les jeunes de Katmandou célèbrent leur victoire en plaisantant « C'est la première chef de gouvernement à être élue sur Discord !»

0: son premier geste pour contenter les plus radicaux qui exigeaient un refondement politique total et de dissoudre le Parlement et d'appeler à de nouvelles élections en mars prochain. Elle a aussi annoncé la prise en charge par l'État de tous les soins pour les victimes de la répression, la reconnaissance des personnes assassinées par les forces de sécurité comme des martyrs de la nation et le versement par l'État de réparations financières à leurs familles. Tout au long du mois de septembre, les manifestations se poursuivent pour accompagner les transformations à venir. La Gen Z veut montrer qu'elle veille. Karen Kulung, 18 ans, explique.
1: Avant, je pensais partir à l'étranger pour saisir de nouvelles opportunités, car je pensais qu'il n'y avait pas d'avenir ici après avoir terminé mes études secondaires. Mais maintenant, mon point de vue a changé. Mon objectif est désormais de contribuer à la construction du Népal et de créer un avenir meilleur ici.
0: En Indonésie, la victoire de la jeunesse népalaise a un retentissement énorme. Mais quant à penser que cela suffira pour réveiller immédiatement les velléités de renverser le président, rien n'est moins sûr. Alors que le dimanche 14 septembre, la police et l'armée patrouillent conjointement dans les grandes villes, des rassemblements épars tentent encore de faire entendre de la voix. Malgré la colère et le ressentiment, la répression a clairement mis les protestations en pause. Une militante exprime l'état d'esprit général.
1: Rester chez soi est donc devenu stratégique. Non seulement pour se protéger individuellement, mais aussi pour le bien du pays. On ne veut pas que nos manifestations servent de prétexte à une intervention militaire.
0: Après coup, des informations sont révélées, notamment par le magazine Tempo. Au pic des manifestations, le ministre de la Défense aurait proposé au président de déclarer la loi martiale. L'armée aurait intimé aux milices communautaires de se préparer à une potentielle intervention militaire dans le champ civil. Des militaires infiltrés dans les manifestations auraient œuvré dans le sens du chaos pour au moins justifier, sinon encourager une intervention militaire. Côté répression, des faits de torture en détention sont largement dénoncés et des 600 personnes incarcérées, nombreuses sont celles qui sont privées de toute assistance juridique. Pourtant, personne n'estime que le mouvement ne soit terminé. Pour les plus jeunes, le gouvernement ne fait que gagner du temps et la révolte est inéluctable. Daniel confie ainsi.
1: Le mécontentement est palpable. Les nouvelles générations Y et Z qui descendent dans les rues ces dernières années sont plus globalisées et moins révérencieuses que leurs aînés. Et elles expriment ouvertement leur colère et leur désenchantement face à des politiques injustes.
0: Ce même 14 septembre, la Fédération des chauffeurs de taxi-moto envoie un ultimatum au gouvernement. Évoquant directement le Népal, l'assaut des chauffeurs prévient que c'est la colère et le comportement antipopulaire des autorités qui a mené là-bas à l'explosion.
1: La même chose pourrait se produire en Indonésie. Il y a une bombe à retardement qui finira par grossir et exploser.

C'était le deuxième épisode de l'Actu des Oubliés. Merci de nous avoir écoutés. Retrouvez toutes les sources de cet épisode sur notre audioblog L'Actu des Oubliés. Au doublage, c'était Marie-Lou. Et en musique, vous avez pu écouter trois chansons créées durant les dernières protestations au Népal. Gen Z Nepal Youth Protest, Gaial Freestyle de Xigod, Gen Z Protest de Blinks. Et en ce moment, vous écoutez Hip Hop du rappeur indonésien Tikus dit DPR. Merci à tous, belle lutte et prenez soin de vous.

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0: Algunos elementos sugieren coacción, obligación de unirse a las filas, obediencia, etc.
1: Obligación de rejoindre les rangs, etc. Ce qui ne correspond pas à un cadre légal. Je vais donc garder l'ambiance que vous suggérez. Un peu dur, contexte difficile, tout en restant dans une forme réaliste et acceptable pour une lettre d'embauche.

Dans le cadre de la réorganisation de nos activités sur plusieurs zones d'intervention, nous avons le plaisir de vous proposer un poste d'agent de terrain polyvalent au sein de notre structure. Nos opérations se déploient actuellement sur 7 régions caractérisées.

0: Des conditions d'accès difficiles. Vent fort. Infrastructure partiellement dégradée. Chaque implantation nécessite une capacité d'adaptation et une aptitude à évoluer dans des environnements instables.
1: Por lo tanto, mantendré un tono que requiere un contexto algo duro.

0: dans le cadre de votre intégration, vous serez rattaché à une unité opérationnelle fonctionnant en équipe resserrée. Organisée autour de groupes locaux, désignés en interne comme « famille ».
1: Como parte de la reorganización de nuestras operaciones en diversas áreas de intervención, nos complace ofrecerle un puesto como agente de campo versátil dentro de nuestra organización. Actualmente.

0: contrôle.
1: Chaque collaborateur est invité à s'inscrire dans cette dynamique collective afin de faciliter la coordination et la sécurité sur le terrain.
2: Nuestras operaciones se desarrollan en 7 regiones caracterizadas por condiciones de acceso difíciles, terreno accidentado, fuertes vientos, infraestructura parcialmente deteriorada.
3: Nous attirons votre attention sur le fait que ce poste requiert une bonne condition physique, un engagement soutenu et une disponibilité importante. Une formation initiale vous sera dispensée afin de vous préparer aux spécificités du terrain.
4: Se le proporcionará formación inicial para prepararle para la y la capacidad de operar en entornos inestables, identificando las ubicaciones más seguras para garantizar la continuidad del negocio. Beneficios: alojamiento temporal disponible.
5: Je fais suite à votre proposition concernant le poste d'agent de terrain polyvalent. Et vous informe de mon acceptation sans réserve des conditions qui m'ont été présentées. J'ai pris connaissance de la situation dans les 7 régions concernées ainsi que des contraintes liées aux terrains accidentés, aux vents persistants et aux structures endommagées. Je comprends que ces éléments exigent l'adaptation totale et une disponibilité constante. L'affectation au sein d'un groupe local, désigné comme « famille », a retenu toute mon attention. J'ai bien noté qu'il s'agit d'une condition essentielle au bon déroulement des opérations. Je suis disposé, à rejoindre l'unité qui me sera attribuée et à y conformer pleinement. Je comprends également que le choix de l'emplacement constitue un enjeu central, tant pour la sécurité que pour la continuité des activités.
1: Je vous remercie.
5: Je suivrai les directives qui me seront données afin d'identifier et de maintenir les zones jugées appropriées.
1: Après lecture attentive,
5: je m'engage à participer aux efforts demandés avec discipline. Je suis prêt,
1: notamment les conditions d'intervention,
5: à suivre l'entraînement requis et à respecter les règles établies,
1: par les missions proposées,
5: sans exception, afin de répondre aux attentes de votre organisation.
1: Cependant, certains éléments appellent de ma part des éclaircissements. L'organisation en groupes locaux, que vous désignez comme des familles, ainsi que l'intégration obligatoire à ces unités, soulèvent des interrogations quant à leur fonctionnement précis et au degré d'autonomie laissé aux membres. Par ailleurs, vous évoquez un cadre nécessitant discipline et conformité stricte aux consignes. Je comprends l'importance de ces exigences dans un environnement instable. Mais je souhaiterais mieux connaître les modalités concrètes de prise de décision, ainsi que les conditions de travail au quotidien. Enfin, la question du choix des emplacements, présentée comme essentielle pour « s'aventurer » et « échapper » à certaines contraintes, mériterait d'être précisée afin d'en comprendre pleinement les enjeux et les risques. Je reste néanmoins vivement intéressée, par cette opportunité et disposée, à poursuivre les échanges afin de clarifier ces points. Dans l'attente de votre retour,

0: Bonsoir à toutes et à tous. 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
1: Dans une dizaine de minutes, votre émission dimanche politique, mais tout de suite le journal. Et à la une, l'Iran qui finalement donne sa réponse sur la proposition américaine pour une fin de la guerre au Moyen-Orient. Nous appelons Siavosh Ghazi, notre correspondant à Téhéran dès le début de cette édition. Sur le front de la guerre en Ukraine, des accusations mutuelles, toujours de violation du cessez-le-feu. Et un Vladimir Poutine qui évoque une paix proche, lui qui se tourne vers quelques figures européennes pour une éventuelle reprise des discussions. Et puis Keir Starmer, le Premier ministre britannique sous pression. Après l'échec aux élections locales de jeudi, ils sont nombreux à appeler à sa démission.
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1: Les Émirats arabes unis et le Koweït affirment avoir une nouvelle fois été visés par des attaques de drones iraniens ce dimanche, malgré un cessez-le-feu censé être en vigueur. Et après des jours d'attente, l'Iran a finalement annoncé ce dimanche avoir répondu à la proposition américaine visant à mettre fin à la guerre au Moyen-Orient. Siavosh Ghazi, vous êtes notre correspondant à Téhéran. À quoi ressemble cette réponse formulée par la République islamique ?
3: Selon l'agence officielle IRNA et l'agence ISNA, qui est proche du pouvoir, la réponse de l'Iran se concentre sur deux points. Tout d'abord, la fin des hostilités dans toute la région, pas seulement en Iran, mais aussi sur le théâtre libanais. Il faut que Israël cesse ses attaques contre le Hezbollah et les populations chiites, donc dans le sud du Liban, mais aussi à Beyrouth. Le second point, c'est donc la sécurité du trafic maritime dans le détroit d'Hormuz et dans le golfe Persique. Et là encore, la position de Téhéran est très claire. Pas question de laisser d'autres pays intervenir pour contrôler le détroit d'Hormuz et le golfe Persique. Et pour bien montrer la détermination de l'Iran, un premier pétrolier du Qatar a pu traverser le détroit d'Hormuz, accompagné par des bateaux rapides iraniens, mais aussi une attaque qui a été menée contre un navire marchand américain près des côtes du Qatar, pour bien montrer que si jamais les Américains attaquaient de nouveau ou saisissaient de nouveau des navires marchands iraniens, il y aura une réponse très dure de la part de Téhéran, notamment contre soit des navires américains, soit des bases américaines dans la région.
1: Merci Siavosh Ghazi. Téhéran qui, via son vice-ministre des Affaires étrangères, avertit d'une réponse immédiate et décisive en cas de déploiement français et britannique dans le détroit d'Hormuz, alors que le premier ministre israélien Benjamin Netanyahou, dans un entretien à la chaîne américaine CBS, affirme que cette guerre en Iran n'est pas fini car, je le cite, il faut encore retirer d'Iran les stocks d'uranium enrichi. Et puis sur le front de la guerre au Liban, le ministère de la Santé a annoncé la mort de deux secouristes du Comité islamique de la santé affiliés au Hezbollah dans des frappes israéliennes ce dimanche sur le sud du pays. 5 autres personnes ont été blessées. Lui aussi est en guerre, mais peut-être plus pour longtemps. En tout cas, Vladimir Poutine a hier fait évoluer sa rhétorique sur le conflit en Ukraine. Le président russe s'en est pris aux forces de l'OTAN et a évoqué le potentiel rôle des Européens pour une éventuelle reprise du dialogue, mentionnant notamment l'ancien chancelier allemand Gerhard Schröder, une option écartée par Ulrich Buna, chercheur associé Eurocréative.
4: Gerhard Schröder n'est plus personne en Europe, et notamment en Allemagne, et il ne serait jamais considéré par quiconque, ne fût-ce en Allemagne, comme un intermédiaire sérieux. La France, malgré tout ce que peut dire Vladimir Poutine, le président français reste un interlocuteur de poids, parce que c'est l'un des principaux pays européens, parce qu'il est doté de la puissance atomique. Et donc, dans ce cadre-là, la France serait probablement légitime pour porter cette discussion. Je pense aussi qu'un homme politique allemand, on connaît la proximité quand même un peu historique entre l'Allemagne, notamment d'un point de vue économique, et la Russie. Effectivement, les Italiens sont un peu dans la même situation. Il y a aussi des grands liens historiques, économiques, entre l'Italie et la Russie. Donc, on voit qu'en fait, finalement, oui, les grands pays européens pourraient sans doute servir un peu de pont, tout en gardant en tête qu'on a quand même le sentiment, depuis plusieurs mois maintenant, que Vladimir Poutine ne veut pas vraiment parler avec les Européens. Il veut son espèce de mano à mano avec le président américain. Mais en tous les cas, c'est aussi Vladimir Poutine qui souvent a, en quelque sorte, écarté d'un revers de main le fait que les Européens aient le moindre rôle dans les discussions sur l'Ukraine.
1: Ulrich Buna, joint par Nicolas Roca du service international de RFI. Par ailleurs, le président ukrainien Volodymyr Zelensky dit encore ce soir que la Russie ne respecte pas le cessez-le-feu sur la ligne de front. Au Royaume-Uni, les pressions pour la démission du Premier ministre Keir Starmer s'accentuent. Après l'échec aux élections locales de jeudi et le scandale Peter Mandelson qui l'ont fragilisé. Certains élus du Parti travailliste espèrent son départ, dont une en particulier, Catherine West. Les détails avec Ilana Remoc.
5: Si personne ne se présente à la tête de la direction, je le ferai. C'est ce qu'a déclaré la députée travailliste Catherine West. Cette relative inconnue sur la scène politique britannique née en Australie a donné ce week-end un ultimatum au Premier ministre. Si la direction du parti ne change pas d'ici demain, des élections internes seront organisées. Encore faut-il que sa proposition séduise les élus de son propre camp. Il suffit seulement que 20% des députés travaillistes soutiennent cette décision, soit 80 élus. Catherine West affirme avoir recueilli une dizaine de soutiens tout en assurant être confiante de voir le mouvement s'élargir. Ce dimanche, Josh Simmons, élu travailliste, appelait lui aussi publiquement à la démission du Premier ministre. Keir Starmer a perdu le soutien du pays, affirmait le député. Si plusieurs figures du parti ont exprimé leur frustration à l'égard du locataire de 10 Downing Street, il n'y a pas eu une vague de soutien massif à l'ultimatum porté par Catherine West. Les cadres travaillistes semblent toujours soutenir Keir Starmer, dont le discours prévu demain est particulièrement attendu.
1: Explication signée Ilana Remoc. Et puis comme tous les 10 mai en France, c'est la journée commémorative du souvenir de l'esclavage et de son abolition. Cette année marque aussi les 25 ans de la loi dite Taubira, qui avait fait de la France le premier pays sur la planète à reconnaître l'esclavage comme un crime contre l'humanité. Ce dimanche, lors d'une cérémonie officielle au Sénat, Sébastien Lecornu a rendu hommage à l'ancienne ministre socialiste, le Premier ministre qui a appelé à la vigilance en France et partout dans le monde, près de 2 siècles après l'abolition de l'esclavage. Raphaël Delvolvé.
6: C'était il y a un quart de siècle à la Chambre haute, en 2001, lors d'un ultime vote, la loi dite Taubira a été définitivement adoptée. Le Premier ministre loue un texte essentiel à ses yeux, Sébastien Lecornu.
7: Elle témoigne de notre capacité, à certains moments décisifs de notre histoire, à nous retrouver sur l'essentiel,
6: se souvenir du passé et regarder l'avenir, même si le chef du gouvernement déplore la persistance du racisme plus de 150 ans après l'abolition de l'esclavage, notamment dans la sphère politique.
7: Il faut être lucide. Nous l'avons vu récemment avec les attaques odieuses dont ont été la cible certains élus de couleur à l'issue des élections municipales.
6: Référence entre autres au maire de Saint-Denis, Bali Bagayoko. Dans un discours assez classique, Sébastien Lecornu évoque aussi l'esclavage moderne.
7: Le trafic d'êtres humains brise des milliers de vies.

0: nationale. 20h08, ici à Paris, on passe au sport. Avec vous, Thomas de Saint-Léger. Bonsoir, Thomas.
1: Bonsoir, Nemo.
0: Du football pour commencer en Angleterre et Arsenal qui garde la main dans la course pour le titre.
1: Les Gunners s'en rapprochent, oui, après une victoire cet après-midi sur le terrain de West Ham 1-0. C'était dur, mais ça vaut le coup. 3 points de plus, 5 d'avance sur Manchester City. Il reste 3 matchs aux Citizens contre 2 aux joueurs d'Arsenal. Mais voilà, ça commence à sentir bon.
0: Un titre à fêter peut-être en Espagne ce soir. En tout cas, le FC Barcelone y est presque.
1: Et comble du raffinement, le Barça pourrait valider son deuxième sacre consécutif, le 29e en tout, dans son stade, le Camp Nou, et face au grand rival, le Real Madrid. Un nul ou une victoire suffirait aux Catalans qui ont préparé ce classico dans la sérénité. Tout le contraire de leurs meilleurs ennemis madrilènes. Déjà, Kylian Mbappé est toujours absent sur blessure. Et puis, vous avez eu vent de cette double altercation à l'entraînement entre Federico Valverde et Aurélien Tchouaméni. Résultat, 500 000 euros d'amende chacun et un climat chaotique dans la Casa Real. Au Barça d'en profiter, même si l'entraîneur Hansi Flick ne s'en frotte pas les mains outre mesure.
2: Ce genre de choses arrive partout dans le monde. Ce n'est pas spécifique au Real. Il n'y a rien de plus à dire. Est-ce que j'ai été surpris? Peut-être un peu, mais au bout du compte, ça ne me regarde pas parce que ce n'est pas mon club, ce n'est pas mon équipe. Donc je ne me préoccupe pas de ça.
1: Hansi Flick, l'entraîneur du FC Barcelone, concernant les deux protagonistes du pugilat madrilène. Aurélien Tchouaméni est bien présent dans le groupe du Real. Federico Valverde est en convalescence après avoir subi un traumatisme crânien
0: De la bagarre aussi, Thomas, en France cette fois, mais dans les règles pour les derniers honneurs en Ligue 1. 33e journée de championnat ce soir.
1: Et on ne connaît toujours pas le champion, mine de rien, même si c'est très bien parti pour Paris. Le PSG doit battre Brest pour creuser son avance sur Lens, reprendre 6 points de marge alors qu'il restera 2 matchs à jouer pour chacune des équipes. À suivre aussi ce soir Marseille, Le Havre, Toulouse, Lyon, Monaco, Lille, très intéressant pour les places européennes, ou encore un Rennes-Paris FC à double enjeu pour les Bretons, rester dans la course pour la qualification en Ligue des Champions là d'un point de vue collectif, et permettre à Esteban Le Poll, le buteur maison, de garder la tête du classement des meilleurs scoreurs. 19 buts pour ce garçon qui jouait encore en 3e division il y a 2 ans et demi et qui savoure déjà cette saison pleine.
3: La saison, elle est un peu à notre image, où il y a eu de très bonnes choses, des choses un peu moins bien et des périodes où le collectif a brillé. Moi, par exemple, ça allait pas, et des périodes où le collectif a brillé, où moi, ça allait aussi. Et ça prouve que ce groupe, il a des forces de partout et qu'il est capable de se reposer sur plein d'autres qualités. Et pour ma part, la saison, elle est incroyable. C'était une saison où il fallait que je confirme avec un nouveau club et des objectifs un peu plus élevés. Donc, moi, je suis très content et j'étais persuadé que j'en étais capable. Donc, ça me surprend pas, mais en tout cas, c'est une saison réussie.
1: Esteban Le Poll, le meilleur buteur de Ligue 1, coup d'envoi de tous les matchs du soir dans un peu moins d'une heure maintenant.
0: Et puis un autre Français qui brille en cyclisme cette fois, Thomas, bis repetita pour Paul Magnier sur les routes du Giro.
1: Le Tour d'Italie toujours en Bulgarie, et oui, c'est comme ça depuis le départ vendredi. Deuxième arrivée au sprint et deuxième victoire pour ce coureur très puissant de 22 ans qui dispute là son premier grand tour. Décidément, avec l'autre Paul, Sexas dans un autre registre. Le cyclisme français a de sacrés jeunes gaziers. La suite de ce Giro, ce sera mardi après une journée de transfert demain pour rejoindre l'Italie. Le maillot rose de leader du général est porté par l'Uruguayen Guillermo Thomas Silva, le surprenant vainqueur de la deuxième étape hier.
0: Merci Thomas de Saint-Léger, c'était le journal des sports, 20h12 ici à Paris.
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0: Dimanche politique, une petite vingtaine de minutes ensemble pour décortiquer l'actualité de la semaine en France, des candidats à la présidentielle 2027 qui se préparent, des départs en cascade et puis le président français qui soigne ses relations avec des puissances étrangères. Bienvenue. Ces actualités, on les décortique avec deux invités aujourd'hui. Christelle Bertrand, bonsoir.
8: Bonsoir.
0: Vous êtes consultante en communication politique et communication de crise. Et avec nous en studio, par téléphone, Julien Lécuyer, bonsoir.
9: Bonsoir Nemo.
0: Vous êtes journaliste politique, responsable du bureau

0: de Paris du quotidien La Voix du Nord. Merci à tous les deux d'avoir accepté notre invitation. À désormais moins d'un an du premier tour de la présidentielle, je le disais, c'est l'un des sujets qui pourrait faire vivre la campagne, les relations entre la France et l'Algérie. Alice Ruffo, la ministre déléguée aux armées, était cette semaine en Algérie où elle a rencontré le président Abdelmadjid Tebboune, visite à l'issue de laquelle elle a annoncé le renforcement des coopérations en matière de sécurité et de défense, mais aussi en matière de migration et de justice, cela après 2 ans de brouille diplomatique entre Paris et Alger. Christelle Bertrand, est-ce une volonté de la part d'Emmanuel Macron de régler ses différends et de refermer sur une bonne note son deuxième quinquennat dans ce dossier algérien?
1: On peut dire que c'est quand même une reprise de canal, pas tout à fait encore un réchauffement dans une stratégie de gestion et de communication de crise. C'est souvent la première étape. On rétablit un interlocuteur, on pose un geste symbolique, et puis ensuite, on teste si ce geste produit des actes concrets. Emmanuel Macron, là, il tente de sortir par le haut sur un dossier qu'il a toujours voulu traiter par la mémoire. Depuis 2017, il a cherché à regarder l'histoire coloniale en face, sans basculer dans une logique de repentance formelle. Cette ligne, elle est difficile parce qu'elle déplaît à deux publics opposés. Ceux qui jugent les gestes trop timides et ceux qui les jugeront déjà excessifs. Alors dans cette affaire, Emmanuel Macron cherche pas seulement à améliorer une relation diplomatique, il cherche à sortir d'une crise par 3 gestes somme toute assez classiques, rétablir un canal, reconnaître une mémoire douloureuse et puis obtenir un résultat humain avec Christophe Blaise surtout.
0: Est-ce que la Macronie tente par là également de couper l'herbe un peu sous le pied de Bruno Retailleau, lui qui semble bien déterminé, au contraire, à continuer son combat contre le pouvoir algérien, peut-être en vue de la présidentielle?
1: Ah, peut-être bien, oui, ça va en tout cas créer une attente très très forte, hein, si Christophe Glaise bénéficie pas rapidement d'un progrès concret, si les laissez-passer consulaires ralentissent, si un nouveau contentieux surgit, enfin bref, il peut y arriver encore tout un tas de choses en crise. Une promesse implicite est presque aussi dangereuse qu'une prophétie.

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2: Bonjour, une émission un petit peu spéciale. Nous vous proposons aujourd'hui une compilation de trois rencontres effectuées dans le cadre du Forum des médias indépendants à Rennes les 12 et 13 avril dernier. Aujourd'hui, donc, au programme Les Autres Possibles, Grand Format et Cop Média. Nous sommes avec Marie des Autres Possibles. Bonjour Marie.
3: Bonjour.
2: Donc les autres possibles, on en a déjà parlé une ou deux fois au sein des envois de la presse, hein, on aimait bien aussi le précédent format cartigène là, de votre magazine. Donc rapidement pour les auditeurs et auditrices, est-ce que tu peux nous resituer un petit peu la création du média Les Autres Possibles?
3: Eh bien oui, avec plaisir, c'est un média qui fête ses 10 ans cette année. On est né à Nantes en 2016, on fait paraître notre 50e numéro ce mois-ci. C'est un média qui s'intéresse à la justice sociale et à l'écologie. On est basé à Nantes, mais on s'intéresse à des choses qui se passent à l'échelle des Pays de la Loire et plus largement à des sujets, des thématiques qui nous touchent toutes et tous, finalement. Voilà, et tu l'as justement dit, on a changé de format, donc il y a maintenant un an et demi. Les derniers numéros sont sous un format de livret. Alors, on est toujours sur du papier. C'est un magazine trimestriel. Et en fait, à chaque numéro, on va s'intéresser à un sujet et on va aller chercher à raconter une histoire, à aller chercher des témoignages qui vont finalement explorer l'intimité de ce que ça fait à chacun d'entre nous de vivre des ruptures écologiques, sociales, qu'est-ce que ça nous fait de faire face au monde tel qu'il est aujourd'hui. On s'est dit qu'après 10 ans, c'était une bonne façon de raconter ce monde qui change, qui est en mouvement et qu'on ne sait parfois pas trop comment appréhender, sans non plus complètement perdre espoir. Donc l'idée c'est d'aller raconter ces témoignages, chercher ces histoires-là pour finalement se relier, se donner envie d'agir quand on lit Les Autres Possibles.
2: Le précédent format, justement, format cartigène, il y avait également un travail de mise en page iconographique, d'illustration, avec souvent un plan sur le verso. Donc ça, c'est un modèle que vous avez mis de côté. Le nouveau format donc, va beaucoup plus vers l'enquête, le reportage, l'interview que les numéros précédents. Sinon, en termes de comité de rédaction, vous fonctionnez à peu près de la même manière?
3: Oui, finalement, le comité de rédaction n'a pas bougé. On choisit les thématiques de la même façon. C'est simplement le traitement et le traitement journalistique qui a un peu évolué. On était sur l'ancien format, vraiment sur du journalisme de solution. On allait chercher, identifier et enquêter sur les solutions locales qu'on cartographiait au dos. Et finalement, voilà, au bout de presque 10 ans de ce journalisme de solution cartographique, on a eu envie aussi d'autres choses. Et je pense que ça correspondait plus exactement à la façon dont nous, on avait envie de parler de ces sujets-là. Le monde a beaucoup changé en 10 ans et donc il nous semblait pertinent de réfléchir à comment traiter les sujets de façon nouvelle, éditorialement parlant. Donc c'est un format qui se concentre beaucoup plus sur le journalisme, l'écriture finalement, le contenu écrit et la photo. On a mis de côté l'illustration, le plan, la cartographie. C'est quand même des choses qu'on aime toujours faire et qu'on garde quand même dans notre cœur et qu'on met plutôt sur d'autres types de formats éditoriaux. Donc ça peut être des hors-séries, des expositions, où là on va explorer de la créativité sur ces formats-là. Mais voilà, on l'a fait sortir du média pour ce nouveau format.
2: Alors pour parler un petit peu justement des autres possibles de la ligne éditoriale, est-ce que tu peux nous présenter rapidement le tout dernier numéro? Donc c'est le numéro 50, Écolo, s'unir ou subir?
3: Alors ouais, ce numéro, c'est l'idée c'est de se questionner sur comment est-ce qu'on vit l'écologie et le réchauffement climatique aussi quand on vit dans un quartier populaire. Qu'est-ce que ça fait physiquement, mentalement, de vivre ça dans ces quartiers-là. Donc on est allé dans le quartier le plus pauvre de Nantes, le quartier Bottière-Pinsec, à la rencontre des habitants, des habitantes, pour recueillir leurs témoignages, pour enquêter sur qu'est-ce que c'est aujourd'hui de vivre dans ce quartier-là et finalement pour aller explorer une écologie du quotidien. Voilà, c'est ça qu'on a trouvé en allant, que notre journaliste Mathilde Oisy a trouvé en allant chercher. Donc on trouve ce récit-là de ce quartier, on croise toutes ces personnes qui vivent dans ce quartier, qui nous racontent comment eux vivent ces questions écologiques. Et ensuite, il y a un décryptage qu'on a anglais sur... Comment est-ce qu'on opère ou qu'on essaye d'opérer une convergence des luttes, d'où le titre, donc écolo, s'unir ou subir. Et voilà, comment on fait pour que tout le monde se rassemble derrière cette cause-là, puisque c'est pas si évident finalement.
2: Et un retour comme ça sur le format papier, est-ce que c'est un format qui continue à interpeller le public, les lecteurs, les lectrices?
3: Oui, c'est un format qui a perdu un certain nombre de ses lecteurs qui étaient très attachés au côté illustré et cartographique. Voilà, on le savait, on avait questionné notre lectorat, donc on s'y attendait. Ceci étant, ce nouveau format, il interpelle des personnes qui finalement ont fait ce cheminement avec nous ces 10 dernières années sur écologie, justice sociale, solutions du quotidien, solutions locales, etc. et qui avaient envie, qui avaient besoin d'un format qui va plus loin, qui va chercher autre chose. Et finalement, ça parle à ces gens-là, ça parle à des lecteurs et des lectrices qu'on avait déjà, et ça parle aussi à des nouveaux lecteurs et lectrices qu'on conquiert petit à petit. Une des raisons pour laquelle on lance d'ailleurs une campagne d'abonnement là dans les semaines à venir pour célébrer un peu cette année des 10 ans, ce nouveau format, et lui donner toutes les chances de vivre encore très longtemps.
2: Tu nous parles d'abonnement, hein, donc bien sûr on appelle les auditeurs, auditrices à s'abonner, à vous soutenir. En termes de diffusion, vous êtes principalement diffusé sur Nantes, sur la Loire-Atlantique. Quelle est un peu votre échelle de diffusion et où est-ce qu'on vous trouve de manière générale?
3: Alors on nous trouve principalement en point de vente, ça va être effectivement à Nantes, en Loire-Atlantique, et puis dans des librairies en Pays de la Loire, sur notre territoire de diffusion physique. Et après on a de la vente en ligne et des abonnements qui eux partent un peu partout en France, voire même qui traversent les frontières. Donc voilà, mais effectivement notre territoire de diffusion, comme nous on est implanté à Nantes, on commence par là. L'idée c'est de l'étendre aussi petit à petit, donc voilà, à chaque parution on ouvre des nouveaux points de vente, mais pour le croiser en librairie il faut plutôt se rapprocher du Grand Ouest.
2: Bah écoute, merci Marie, je pense que le numéro 51 est peut-être déjà un peu dans les bacs, il devrait pas très très très tarder.
3: Le numéro 51 sort début juin, il sera en collaboration avec nos amis médias indépendants de la Topette, et il sera question de chemin et de comment est-ce qu'on se partage le commun, qu'est-ce qui est du bien commun, voilà.
2: D'accord, merci. Ben, on va aller voir les copains de la Topette qui sont par là et également aujourd'hui. Donc la Topette, on rappelle, c'est un journal sur Angers. Ben, merci beaucoup Marie. Et puis bon, je pense qu'il faut renvoyer un peu tout le monde vers le site internet des autres possibles. C'est assez simple comme adresse, je pense.
3: Lesautrespossibles.fr.
2: Ah ben voilà, merci beaucoup. Merci.

0: Donc nous sommes toujours au Forum des médias indépendants à Rennes et là nous sommes avec Marilène pour le média grand format, le magazine des histoires vraies en Normandie. Bonjour Marilène.
1: Bonjour.
0: Donc pour commencer, est-ce que tu peux nous présenter grand format, son origine, sa genèse ?
1: Alors Grand Format, c'est un média indépendant normand qui est né fin 2019, on est uniquement en ligne. La genèse, en fait, l'histoire, c'est on est des journalistes pigistes, on couvre des sujets en Normandie, on trouve pas forcément où les publier et on en a marre et on se dit voilà, moi ce sujet là je trouve qu'il est vraiment important, il faut le faire connaître et tout, et au bout d'un moment on se dit bon bah écoute, on va créer notre média. Et c'est comme ça qu'est né Grand Format, avec l'idée en plus dans ce nom-là, Grand Format, qu'on allait passer sur du format long, marre aussi d'avoir nos articles publiés qui sont forcément restreints au nombre de signes. Et là, on voulait prendre le temps de l'écriture, de l'enquête, et donc voilà, du format long, du journalisme narratif et documentaire, qui paraît uniquement sur Internet. Et à raison de un grand reportage ou une grande enquête une fois par mois.
0: Et du coup, vous êtes une équipe où il y a plusieurs journalistes. C'est que les enquêtes, tu me dis, c'est une fois par mois. Vous êtes plusieurs à travailler sur une enquête ou est-ce que vous avez une sorte de programmation comme ça, dire ben moi je vais travailler sur telle enquête qui va être publiée tel mois et ainsi de suite, une sorte de programmation d'enquête et de publication.
1: Oui, on a une programmation, donc en fait on est deux cofondateurs, deux journalistes, et après on travaille avec un ensemble de contributeurs, donc des journalistes, des photographes, des illustrateurs, et donc chaque mois on publie l'un de ces sujets, donc nous on a des idées, il y a beaucoup de sujets qui nous sont proposés aussi par ailleurs. Le point commun, la ligne éditoriale, c'est que on essaye vraiment de faire de l'information incarnée en partant d'histoire locale, d'histoire en Normandie, donc à taille humaine, pour aborder des problématiques qui sont beaucoup plus générales, sur des thèmes de société, d'écologie, de citoyenneté, etc.
0: Et est-ce que vous êtes en réaction à l'actualité ou est-ce que c'est vraiment des dossiers qui sont pensés à l'avance et vous travaillez plus sur cette question de dossier que sur une réactivité à l'actualité ?
1: Bah les deux, alors on est vraiment dans l'actualité large, enfin au sens large, dans l'air du temps, sur les sujets qu'on aborde, les questions qu'on aborde. Après on a aussi créé en parallèle justement de nos grands formats parce que ça, on n'avait pas une réactivité qui était voilà très très importante. On a créé aussi des newsletters de petits formats du coup qui fonctionnent plus comme des brèves d'actualité. Alors là on peut pas être exhaustif parce qu'on n'est pas du tout assez nombreux, on n'a pas une rédaction capable de faire ça, mais du coup on va plutôt réagir rapidement mais sur des sujets particuliers qu'on sélectionne, donc on a des petits formats. Et puis on travaille aussi sur la carte des initiatives associatives en Normandie, donc ça c'est un projet qu'on a lancé il y a un an, c'est d'essayer de recenser, sans forcément être exhaustif, mais toutes les initiatives associatives dans le champ de l'écologie, de la citoyenneté, de la politique, de la démocratie locale, etc., à l'échelle du territoire. Et on a décidé que ce projet-là aussi était collaboratif, donc voilà, on invite aussi des citoyens à participer à la carte en faisant des petits reportages, des podcasts, des vidéos, et on peut les encadrer ou les former ou les accompagner au besoin.
0: Oui, c'est ce que j'allais te demander, du coup, vous les accompagnez avant, c'est-à-dire il y a des formations en amont qui sont destinées à ces citoyens qui veulent devenir des journalistes de proximité ?
1: Oui, alors ce sont des ateliers plus que des formations, mais c'est ça, nous on fait beaucoup d'ateliers d'éducation aux médias à l'information en appui du média. C'est aussi un moyen de se confronter à différents publics, de se confronter à nos lecteurs et voilà, donc de proposer aussi à chacun de les accompagner dans cette sensibilisation-là aux médias et dans le faire ensemble aussi, la production de médias, on aime bien produire avec les gens.
0: Et vous les accompagnez sur la rédaction, est-ce que vous travaillez avec eux le choix des sujets, est-ce que vous avez un regard critique sur ce qu'ils vous proposent ?
1: Oui, on travaille avec eux sur le choix des sujets. Alors là, la carte des initiatives, là, c'est quelque chose qui est très thématique, mais sinon dans les ateliers médias qu'on fait, donc on intervient en milieu scolaire, en MJC, en prison, un peu partout, et là l'idée c'est vraiment de co-construire ensemble des médias, donc on arrive avec plutôt d'une matière de sensibilisation, de jeu, de débat mouvant autour de l'actualité. Et puis après, on essaye de réfléchir ensemble à des thèmes qu'on voudrait aborder, des reportages à réaliser, et puis on les accompagne. Donc ça peut être aussi bien dans l'écriture que dans la vidéo, que dans le son.
0: Parce que du coup, vous travaillez également la vidéo grand format ?
1: Alors grand format, le média en lui-même, on a très peu de vidéos, on peut avoir des pastilles vidéo qui vont accompagner nos histoires, nos récits. Après dans les ateliers médias, oui, parce que c'est un média qui est encore beaucoup demandé, notamment dans les établissements scolaires.
0: Et là on parle donc de grand format, des articles qui sont mis en ligne, mais là devant moi, donc sur le stand hein, de grand format au Forum des médias indépendants à Rennes, il y a des versions papier, alors ça va là jusqu'au numéro 7, vous continuez ces versions papier ?
1: Alors pour l'instant on est en stand-by sur les versions papier, ça coûte trop cher en fait. On aime bien parce qu'en fait, par exemple là, on est au Forum des médias et on est un média en ligne, donc c'est un peu frustrant de rien avoir à montrer, rien avoir dans les mains. Et on aime bien le côté éditorial, donc on a sorti ces 7 numéros qui sont en fait des éditions papier de nos histoires, enfin d'une histoire à chaque fois. Ça nous arrive d'en sortir encore plutôt dans le cadre d'un événement ou d'un projet particulier, ou alors on peut sortir d'autres formes d'édition comme des cartes postales. On a aussi des formats expositions, donc des expositions grand format, des photos, du son, des choses comme ça. On essaye de toute façon de trouver à chaque fois, pour chaque type de projet, quelle est la meilleure manière de le mettre en scène ou de le raconter. Pour le papier, on aimerait bien pouvoir en refaire, mais voilà, pour l'instant c'est un peu compliqué. On est limité financièrement et dans tous les sujets qu'on voudrait pouvoir traiter et dans tous les formats qu'on aimerait proposer.
0: Et ces versions en papier, les articles qui étaient publiés, c'était des articles qui étaient déjà publiés en ligne ou c'est vraiment des articles particuliers qui ont été sélectionnés et qui n'ont été publiés que dans la version papier ?
1: Non, ils figurent aussi dans la version en ligne.
0: Et donc on voit, il y a une petite vignette offerte grâce à nos donateurs. Donc grand format, les articles en ligne sont accessibles gratuitement. Et donc comment est-ce que après vous financez, je ne sais pas si vous êtes salarié, mais les différents frais de fonctionnement ?
1: Donc en fait c'est pour ça qu'on avait mis cette petite pastille offerte par nos donateurs et que en ligne en fait sur nos articles on rappelle aussi que l'information a un prix et que du coup on a besoin de votre aide ou de vos dons, donc on incite aux dons. On avait commencé au tout début en fait à la création de grand format par un système d'abonnement. Il se trouve qu'on est sur le fait qu'on soit local, donc même si la Normandie c'est grand, on a un public qui est un peu plus réduit aussi qu'un média national, donc c'était compliqué aussi de supposer qu'on allait vivre par l'abonnement. Donc on a dit on ouvre tout, on est en accès libre et on essaye de trouver des moyens de financer ce média par ailleurs. Donc ça veut dire répondre à des appels à projets en éducation aux médias et à l'information, ça veut dire des fonds médias de proximité, des aides à la presse et puis effectivement des appels aux donateurs.
0: Donc, et là maintenant, vous êtes un peu sur une sorte de train-train, vous arrivez à autofinancer vos projets à part les publications papier ?
1: Il n'y a pas du tout de train-train, parce qu'on a maintenu depuis 2019 toutes nos subventions, on en a eu d'autres aussi. Par contre, elles ont toutes tendance à diminuer, donc ce n'est pas évident. On est 4 salariés, mais on n'est que sur du mi-temps et on est tous pigistes, donc on travaille aussi par ailleurs. Donc non, rien n'est jamais acquis, on a une visibilité à 2 ans et on essaye toujours de trouver d'autres sources de financement, en sachant qu'on veut rester libre et indépendant, donc pas de publicité. Pas d'institution derrière, etc.
0: Donc pour les auditeurs, auditrices qui voudraient vous découvrir, c'est le site internet. L'adresse, tout simplement, c'est quoi ? C'est grandformat.fr ?
1: grand-format.net, pardon, excusez-moi.
0: Et merci beaucoup.
1: Merci.

0: Moi, j'écoute les autres voix de la presse.
1: Donc nous sommes toujours au Forum des médias indépendants à Rennes. Et là, ben, nous sommes avec Alice pour COP Média. Bonjour Alice.
2: Bonjour.
1: Donc Alice, ben, est-ce que tu peux commencer un peu par nous présenter COP Média, quand ça a été créé, pourquoi, comment, un petit peu tout ça, quoi, toute cette genèse?
2: Oui, alors COP Média, ça a été créé en octobre 2024. C'est une coopérative. En fait, on est aujourd'hui 4000 citoyens et citoyennes, organisations engagées et médias indépendants à s'être réunis pour défendre et soutenir le pluralisme de l'information. Et du coup, on soutient de cette façon-là les médias indépendants, à la fois en les finançant, en faisant leur promotion et en défendant aussi la liberté de la presse et leur indépendance.
1: Et d'où est venue cette dynamique, cette idée, ce projet ?
2: Alors ce projet, il est né déjà d'un constat assez fort de la surconcentration aujourd'hui des médias. Donc 95% aujourd'hui des médias sont détenus dans la main de 10 personnes qui ne sont pas forcément issues du secteur des médias, donc plutôt univers de l'industrie, du luxe, de la banque, donc qui pose un vrai questionnement en fait sur l'indépendance éditoriale aujourd'hui de ces médias-là et sur le modèle en fait de nombreuses autres coopératives qu'on peut avoir dans l'habitat, l'énergie, l'alimentation, de pouvoir créer une structure qui permette en fait d'intégrer différentes parties prenantes et pour le coup d'aller justement à rebours de ce qu'on observe dans des grands médias où on a une gouvernance partagée. On souhaitait du coup justement recréer une structure plus démocratique, donc au sein d'une coopérative qui permet d'aller défendre les médias indépendants, parce qu'on a une mission qui est le pluralisme, défendre le pluralisme de l'information dans une structure coopérative avec une gouvernance partagée où on a des salariés qui sont impliqués dans la gouvernance, on a des médias indépendants, on a l'écosystème ESS et on a la société civile qui viennent justement réfléchir ensemble à quelles sont les orientations stratégiques de la coopérative et qu'est-ce qu'on va faire.
1: Parce que justement, vous avez, je ne sais pas si vous appelez ça des collèges, mais c'est des collèges qui sont des commissions de travail, entre guillemets, et dans ces collèges sont parties prenantes autant des médias que des personnalités de la société civile, des individus.
2: Oui, exactement. On a justement ces 5 collèges aujourd'hui au sein de COP Média. On a le collège Média indépendant, le collège écosystème, donc tous les acteurs qui travaillent autour de l'écosystème des médias et qui sont engagés en fait pour l'indépendance, le collège de la société civile, donc des citoyens et citoyennes comme toi et moi, les porteurs du projet qui ont été à la genèse de ce projet-là, et aussi des salariés de la coopérative qui y travaillent pour essayer de porter justement la voix, nous aussi plurielle, au sein de la coopérative et prendre les bonnes décisions pour répondre à notre mission.
1: Et du coup, comment est-ce que vous financez ? C'est des appels à soutien, des appels à dons, ou est-ce que vous avez du mécénat qui alimente les caisses ? Et après, comment est-ce que vous destinez, comment est-ce que vous allez distribuer, diffuser, je ne sais pas comment dire, ces fonds ?
2: Alors en fait, la coopérative, c'est pas une association, donc nous, on collecte pas des dons, on fait des levées de fonds en part sociale. Donc pour rejoindre la coopérative, en fait, on achète une part sociale, donc une part du gâteau de la coopérative. Aujourd'hui, une part, c'est égal à 100 euros. On peut en prendre autant qu'on veut, mais on va dire la magie de la coopérative, c'est aussi de se dire, c'est pas parce que t'as 400 parts de la coopérative que tu vas pouvoir voter plus que les autres ou avoir plus de poids. Aujourd'hui, c'est une personne égale une voix, donc ça changera rien. Cet argent-là, du coup, permet en fait derrière de réinvestir dans les médias indépendants, donc à travers des levées de fonds qu'on fait tous les ans. L'objectif pour nous, c'est d'aller collecter 5 millions d'euros d'ici 2029. C'est de pouvoir les réinvestir en fait dans les médias indépendants, parce qu'aujourd'hui il y a une grosse difficulté des médias indépendants à aller se financer, qui est un peu le nerf de la guerre, à travers des acteurs plus traditionnels. que des acteurs, on va dire, issus de la société civile qui investissent dans des médias, ça n'existe pas. Donc on agit en complémentarité avec d'autres aussi solutions de financement des médias indépendants, comme des fonds de dotation ou les subventions publiques, bien entendu. Et là, c'est une autre façon, en fait, de pouvoir soutenir l'écosystème médiatique indépendant, mais via de l'investissement. Donc ces parts sociales, en fait, elles sont bloquées pendant 5 ans. Et au bout de 5 ans, vous pouvez, du coup, les récupérer. Donc on n'est pas sur... voilà, c'est pas du don. Et à côté de ça, du coup, on va relancer là très prochainement, donc à la fin du mois d'avril, le guichet en fait de financement qui s'adresse à la fois à des médias indépendants et aussi à des solutions qui vont permettre d'accompagner la structuration en fait des médias indépendants pour développer leur audience ou générer aussi plus de revenus, avoir plus d'impact. Ces financements du coup vont être attribués avec un comité d'engagement qui va instruire du coup ces différents dossiers et proposer du coup une proposition de financement à ces médias ou solutions qui auront fait la demande auprès de CopMedia. Donc ça, c'est vraiment la partie financement qu'on a. Et il y a une autre partie qui est aussi très importante, qui est tout l'accompagnement, on va dire l'outillage des médias indépendants. Donc on développe en fait des offres de mutualisation, alors à la fois sur des services techniques ou des outils en ligne, par exemple pour améliorer et optimiser la gestion de ses réseaux sociaux ou de son SEO, où on va proposer des offres privilégiées pour le coup aux médias indépendants en mutualisant en fait ces différentes offres, ou pour le coup faire du portage salarial de compétences. Aujourd'hui, on peut avoir une personne en comptabilité qui peut gérer plusieurs médias, au lieu que chaque média ait son comptable. Bah là, pour le coup, c'est CopMedia qui va gérer ce portage salarial et le proposer du coup à des tarifs aussi réduits par rapport à ce qu'ils pourraient trouver par ailleurs, pour que ça réduise aussi eux leurs coûts de structure derrière. Voilà.
1: Et tous ces services, ils sont déjà disponibles pour les médias. Tu parlais d'atteindre 5 millions d'euros d'ici 2029. Est-ce que ça veut dire que d'ici 2029, il n'y aura pas de soutien financier direct, que vous attendez d'atteindre cette somme-là? Ou est-ce que là, vous avez déjà commencé justement à soutenir financièrement certains médias?
2: Alors non, on n'attend pas 2029 parce qu'il sera peut-être déjà trop tard. Donc non, en fait, tous les ans, on essaye de lever 1 million et de le réinvestir en fait l'année qui suit. Donc là, on a déjà levé 1,8 million. On a déjà soutenu 5 médias. Donc Vert, le média, Basta pour la création du portail des médias indépendants, Fracas, Mars Actu, qui est un journal d'investigation local à Marseille, et Street Press. Voilà, donc ce sont les 5 premiers médias qu'on a, dans lesquels la coopérative a investi. Et du coup, bah, l'objectif, c'est de continuer justement ces investissements et que tous les ans, en fait, on puisse réinvestir l'argent qu'on a collecté et levé dans les médias indépendants.
1: Ce que vous investissez auprès des médias indépendants, c'est un don, c'est un prêt, comment ça se passe?
2: Alors c'est pas du don parce que, encore une fois, en fait, l'argent il nous appartient pas, il appartient aux sociétaires qui dans 5 ans peuvent choisir de récupérer du coup leur part. Donc c'est de l'investissement soit qu'on appelle en fonds propres, soit en quasi-fonds propres, soit en dette, voilà, avec un petit taux d'intérêt qui permet de financer aussi la structure, mais surtout en fait les coûts qui sont liés à lever des fonds et à réinvestir derrière, mais qui sont aussi dans l'objectif d'être quand même plus avantageux que des taux qu'on pourrait avoir via des banques ou des choses comme ça. Donc c'est bien du... Enfin voilà, en tout cas c'est pas des subventions ou c'est pas du don.
1: Là donc on est à Rennes, hein, au Forum des médias indépendants, on est donc sur le stand de CopMedia. Là il y a une grille avec plusieurs couvertures de différents médias présents. C'est uniquement des médias qui sont donc sociétaires de CopMedia. Et pour faire une demande à CopMedia, il faut être membre de cette coopérative.
2: Alors aujourd'hui, on a à peu près 70 médias qui sont sociétaires de la coopérative, médias en ligne, médias papier, des chaînes YouTube, des radios. Enfin, on a vraiment une diversité aujourd'hui de médias qui sont dans la coopérative. Aujourd'hui, en fait, les médias qui sont sociétaires de la coopérative, ils le sont à titre symbolique, en fait, pour faire partie aussi du projet et puis de participer aussi aux différentes orientations, en fait, de la coopérative, et aussi de pouvoir bénéficier du tout le travail qu'on fait, donc ce que je disais sur les offres de mutualisation ou sur le financement.
1: Donc là aujourd'hui, nous, ce qu'on peut faire avec les autres voix de la presse, c'est informer les médias de votre existence et également appeler les personnes, individus et autres, à rejoindre la coopérative en prenant une part, donc ou plus, hein, si elles ont les moyens, si elles en ont envie. Pour tout ça, je pense que le mieux, c'est quoi ? C'est d'aller sur le site internet, tout est bien indiqué ?
2: Ouais, exactement, il faut aller sur cop-media.org et on a aussi une newsletter qui s'appelle Zoom, qui raconte un petit peu aussi la fabrique de l'information, qui décrypte un petit peu justement tout ce qui se passe en fait sur l'information et fait découvrir aussi des nouveaux médias qu'on connaîtrait pas forcément on essaie d'informer un maximum sur cet écosystème qui est hyper riche, qui est hyper innovant et dans lequel on croit beaucoup, donc si les gens ont envie de nous rejoindre et croient comme nous en fait que c'est hyper important d'avoir des médias indépendants aujourd'hui, ils sont les bienvenus.
1: Merci Alice et merci pour toute cette dynamique avec Coop Media.
2: Merci beaucoup.
1: C'était les autres voix de la presse avec les autres possibles grands formats et Coop Media. À la semaine prochaine, d'ici là. On va s'aider.

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